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2: Bonsoir à tous, à la une de l'actualité, un nouveau réquisitoire très lourd contre Nicolas Sarkozy dans le procès du financement libyen présumé de sa campagne présidentielle de 2007. Le parquet général a requis 7 ans de prison, la même peine qu'en première instance. L'accusation considère désormais l'ancien chef de l'État comme l'instigateur du pacte de corruption présumé avec le régime Kadhafi. En première instance, Nicolas Sarkozy avait été condamné à 5 ans de prison ferme pour association de malfaiteurs. Plus de 1700 personnes sont confinées à bord d'un paquebot à Bordeaux. Le navire est touché par une suspicion de gastro-entérite. Environ 80 passagers et membres d'équipage présentent des symptômes, parfois accompagnés de fièvre. Des prélèvements sont en cours d'analyse au CHU de Bordeaux. Le ministre de l'Intérieur, Laurent Nunez, appelle à une vigilance maximale à l'approche des fêtes religieuses du mois de mai. Dans un télégramme adressé au préfet, il évoque un contexte de menace terroriste élevée et demande un renforcement de la sécurité autour des lieux de culte et des rassemblements liés à l'Ascension, à la Pentecôte ou encore à l'Aïd al-Adha. Les infractions anti-LGBT sont en hausse en France. D'après les chiffres publiés aujourd'hui par le ministère de l'Intérieur, 4900 faits ont été enregistrés l'an dernier, Julie Pierret.
3: Oui, c'est une augmentation de 2% sur un an, une progression qualifiée de très légère, mais qui confirme une tendance continue depuis 10 ans maintenant. Dans le détail, les crimes et les délits anti-LGBT+ augmentent de 4%, tandis que les contraventions reculent très légèrement. Ces violences se concentrent surtout dans les grandes villes. Les victimes sont majoritairement des hommes, souvent jeunes, près de la moitié à moins de 30 ans. Même profil du côté des auteurs présumés très largement masculins, eux aussi souvent jeunes. Le ministère souligne également un chiffre préoccupant. Seuls 3% des victimes déposeraient plainte selon les enquêtes de victimation.
2: Merci Julie. La taxe française sur les petits colis chinois rapporte beaucoup moins que prévu. Mise en place en mars dernier pour viser notamment Shein, Temu et AliExpress, elle ne rapporte que 2,3 millions d'euros par mois, soit 15 fois moins que les estimations initiales. Les plateformes ont trouvé un moyen de contourner la mesure en faisant transiter leurs marchandises par d'autres pays européens avant leur arrivée en France. Une taxe européenne harmonisée doit entrer en vigueur dès cet été. Enfin, c'est parti pour le Festival de Cannes. La cérémonie d'ouverture, c'était hier soir. Et au programme aujourd'hui, la montée des marches de Vin Diesel pour célébrer les 25 ans de The Fast and the Furious. Le premier volet de la saga sera projeté en séance de minuit dans la section Cannes classique. Voilà pour l'actualité. Bonne fin de journée à tous.

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1: Bonjour à tous et bienvenue dans votre agenda Rion-Limagne. Et pour commencer, je vous propose de prendre part à un concert avec des chanteurs qui y mettent du cœur. Rendez-vous le samedi 16 mai à La Moutade, à l'église Saint-Barthélemy, à partir de 20h, pour un concert du chœur Entre Notes. Il sera accompagné par la chorale de la mer qui viennent directement du Var. L'entrée de cet événement est libre. Et on continue avec un événement dont vous n'avez peut-être jamais entendu parler. C'est la Journée européenne des moulins. Et à cette occasion, il y a un marché de producteurs et de créateurs au moulin d'Edmont à Charbonnières-les-Varennes. L'entrée de cet événement est gratuite et vous pourrez notamment retrouver sur place tout un tas de producteurs et de créateurs locaux. Vous pourrez aussi prendre part à des visites guidées du moulin. Il y aura également de quoi occuper vos enfants, une buvette et bien évidemment la possibilité de se restaurer sur place. Enfin, les plus curieux d'entre vous pourront aller découvrir une exposition. Et si nous allions maintenant nous promener du côté de Saint-Hilaire-la-Croix ? Bonne nouvelle, il y a le dimanche 17 mai, la fameuse broque en fleurs. C'est une brocante, vide-grenier, qui s'accompagne d'une vente de plants. L'événement aura lieu de 6h à 18h au prieuré de Saint-Hilaire-la-Croix. Et la bonne nouvelle, c'est que les plus gourmands d'entre vous pourront profiter d'un repas trip servi dès 9h du matin. Évidemment, il y aura aussi une buvette. Et tout ceci est organisé par l'association Foyer Rural du Lac Roy. Plus de renseignements et réservations au 06 68 01 26 85. Allez, maintenant qu'on a bien profité d'activités très tranquilles, je vous propose de bouger un peu et de faire du sport avec une randonnée pédestre proposée par le comité des fêtes de Bussière et Prin. Elle aura lieu le dimanche 17 mai avec des départs à la salle des fêtes entre 8h et 10h du matin. Au programme, 3 parcours, 5, 8 et 16 km avec des tarifs respectifs de 2, 4 et 6 euros. Des ravitaillements seront proposés sur les parcours et il y aura aussi des planches apéro au tarif de 13 euros sur réservation. Plus de renseignements au 06 82 38 70 55. Allez, maintenant, on va parler d'un événement incontournable, la Volvic Volcanic Experience. C'est donc la 10e édition de cet événement qui aura lieu le jeudi 14, vendredi 15 et samedi 16 mai. La ville de Volvic proposera à cette occasion une nouvelle formule imaginée par le service culturel. Au programme, tout au long du week-end, habitants, familles, sportifs et visiteurs pourront se laisser porter par les déambulations musicales, participer à un bal interactif, profiter de nombreuses animations pédagogiques et artistiques. Pour compléter la fête, d'incroyables manèges mécaniques et une ferme pédagogique feront également le bonheur de toute la famille. Cet événement est un moyen de découvrir Volvic autrement, avec tout son patrimoine, mais aussi son énergie culturelle et bien sûr ses artisans et commerçants. Alors cet événement n'est pas dédié qu'aux sportifs, bien au contraire, plein d'animations vous attendent du côté de Volvic les 14, 15 et 16 mai pour cette 10e édition de la Volvic Volcanic Experience. Et on termine avec la programmation du dancing La Belle Époque à Puy-Guillaume. Le mercredi 13 mai, 10 heures de danse vous seront proposées aux côtés de Sébastien Chazelle et Eric Bell. Le dimanche 17 mai, c'est Denis Glomo qui aura le plaisir de vous divertir. L'été dansant de la Belle Époque débute en général à 15h et pour plus de renseignements, vous pouvez contacter le 06 10 97 97 27. Vous pouvez également aller sur le site www.mabelleépoque.fr. Et bien voilà, votre agenda se termine. Je vous souhaite à tous et à toutes une très belle journée. À notre écoute.

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2: Et voici l'horoscope de ce jeudi, nous sommes le 14 mai, on fête l'Ascension et les Mathias. Les béliers, un véritable regain de passion se dessinera, ravivant le désir et la complicité. Taureau, soyez plus diplomate au bureau si vous souhaitez préserver une ambiance harmonieuse. Les gémeaux, ne vous laissez pas distraire par des considérations secondaires. Cancer, vous préservez votre équilibre intérieur. Les lions,

Capricorne en proposant une réunion où chacun pourrait s'exprimer, vous enverrez un signal d'ouverture et de respect mutuel. Les Verseaux, la teneur de cette journée dépendra beaucoup de vous. Enfin les Poissons, vous manquerez d'énergie dans le travail. Bonne journée et à demain.

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2: Bonjour à tous, à la une de l'actualité, 26 cas contact en France, mais aucun ne présenterait de symptômes à ce stade. Le dernier point médical du hantavirus en France, sur les 5 personnes rapatriées du MV Ondus, seule une a été testée positive, elle se trouve toujours en réanimation dans un état grave. Les 22 cas contact de la personne décédée de l'hantavirus à Johannesburg sont toujours en isolement hospitalier, ils ne présenteraient pas de symptômes. Une peine en appel tout aussi sévère qu'en première instance pour Nicolas Sarkozy dans l'affaire du financement libyen de sa campagne présidentielle de 2007. Le parquet général a requis 7 ans de prison, 300 000 euros d'amende et 5 ans d'inéligibilité. L'accusation évoque un pacte corruptif avec le régime de Mouammar Kadhafi pour obtenir des financements occultes. L'ancien chef de l'État conteste toujours les faits. La décision du tribunal est attendue le 30 novembre prochain. Un babysitter de 37 ans mis en examen dans le Nord pour des viols et des agressions sexuelles présumées sur 18 enfants âgés de 2 mois à 5 ans. Les faits auraient été commis entre 2023 et 2025. L'homme serait un récidiviste. Il avait déjà été condamné en 2020 pour une agression sexuelle sur mineurs. Il faisait d'ailleurs l'objet d'une interdiction de travailler au contact d'enfants et était inscrit au fichier des auteurs d'infractions sexuelles. Il a été placé en détention provisoire. Donald Trump en visite en Chine. Le président américain a été reçu par Xi Jinping au Palais du Peuple avec tapis rouge, hymne et salve de canon. C'est la première visite d'un président américain en Chine depuis 2017. Une visite d'État avec plusieurs sujets chauds au cœur des discussions, notamment le commerce, Taïwan, l'Iran ou encore les droits de douane. De nouvelles frappes en Ukraine cette nuit. Kiev a été la cible d'une importante attaque russe. Plusieurs explosions ont été entendues. Selon Volodymyr Zelensky, la Russie avait déjà lancé près de 800 drones sur l'Ukraine hier après la fin de la trêve liée aux commémorations de la Seconde Guerre mondiale. Du sport avec du football, le Paris Saint-Germain sacré champion de France pour la 14e fois de son histoire. Le PSG s'est imposé 2-0 face à Lens dans le match en retard de la 29e journée de championnat. Autre match hier soir, Strasbourg s'est imposé 2-1 face à Brest. Enfin, en handball, l'équipe de France a fait un grand pas vers le Mondial 2027 hier soir. Les Bleus se sont très largement imposés 37-26 face à la République tchèque en barrage aller. Match retour dimanche après-midi à Orléans. Voilà pour l'essentiel de l'actualité. Bonne journée à tous.
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1: Bonjour à tous, votre météo locale pour ce jeudi 14 mai. Le ciel est très nuageux à couvert ce matin avec de courtes éclaircies quand même en milieu de matinée, mais les averses vont vite s'intensifier. À côté, orageux pour l'après-midi avec toujours des rafales de vent prévues jusqu'à 35 km/h. Le ciel deviendra de plus en plus menaçant pour la soirée et pour la nuit avec une visibilité réduite puisqu'il y aura la brume qui va s'intensifier.

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1: Bonjour à tous et bienvenue dans votre agenda Livradois Forez. Et pour commencer, je vous emmène sur le Sentier des Arts du côté de Vollorville. L'événement aura lieu les 16 et 17 mai en centre-bourg de Vollorville. Il y aura 34 artistes qui vous proposeront une exposition-vente de leurs œuvres. Avec comme invité d'honneur Anne Brugirard, maître verrier vitrailliste. Les artistes seront installés chez des particuliers, dans les jardins, dans des bâtiments communaux et au château de Vollore, ainsi que dans son parc. Le public pourra déambuler grâce à un plan remis dans les points d'accueil. Des conférences animées par Anne Brugirard seront proposées sur le thème de l'art du vitrail. Un atelier de coloriage de vitraux sera aussi organisé pour les enfants. Les commerçants de Vollore proposeront quant à eux une restauration sur place. Pour finir, le public pourra voter pour une œuvre de son choix avec une urne qui sera mise à disposition. Pour plus de renseignements sur ce Sentier des Arts, vous pouvez contacter le 06 22 73 71 22. L'événement est totalement gratuit. Et on continue avec Coutelia, le festival international du couteau d'art et de tradition, qui revient cette année les 16 et 17 mai pour sa 35e édition. Cette année, 300 exposants venus du monde entier viendront présenter leur savoir-faire à Thiers, capitale mondiale de la coutellerie. Les fabricants seront issus de 22 pays différents. Comme tous les ans, les plus belles créations des exposants seront soumises à un jury d'exception. Les exposants inscrits au festival seront invités à présenter leurs plus belles pièces. Dans le but d'encourager et de montrer les évolutions autour de la coutellerie, les exposants fournisseurs ont également leur prix, les Coutelia Innovation Awards. Les heureux gagnants seront ainsi ceux qui se démarqueront en matière d'innovation technologique. Et pour finir, grande nouveauté 2026, Coutelia lance le Jobs Knife Challenge, un challenge dédié aux salariés des entreprises et aux professionnels du secteur coutelier. Il permettra de mettre en lumière l'ensemble des métiers, des compétences et des savoir-faire, faisant la richesse de ce secteur d'excellence. En termes d'infos pratiques, l'événement est ouvert le samedi de 9h à 18h et le dimanche de 10h à 18h. Le tarif pour un jour est de 10€ et pour les deux journées, il est de 15€. L'entrée est payante à partir de 15 ans et elle donne accès à la visite du salon, au village coutelier, ainsi qu'au musée de la coutellerie. Plus de renseignements au 04 73 43 43 40. Allez, je voudrais maintenant m'adresser à tous ceux qui ont un jardin et qui aimeraient que celui-ci soit un peu plus fourni que d'habitude. Vous avez rendez-vous le samedi 16 mai de 8h à 13h à la salle des fêtes des Champs de Lys pour un marché aux plantes. Au cours de celui-ci, vous pourrez également profiter de produits du terroir. Il y aura également une buvette et des pâtisseries, et l'événement est organisé par le club Les Champs de Lys. Alors comme vous le savez, les brocantes vide-greniers ont lieu en général le week-end. Eh bien, je vais vous proposer cette fois-ci d'aller chiner un peu le jeudi de l'Ascension, avec une brocante vide-grenier organisée par le club de pétanque de l'Adore. Il aura lieu justement au terrain de l'Adore, avec la présence sur place d'un snack, d'une buvette et de jeux pour enfants. Les exposants pourront s'installer dès 6h du matin et le tarif est de 1€ le mètre. Les visiteurs pourront venir quant à eux entre 7h30 et 17h. Plus de renseignements et inscriptions au 06 63 86 82 83. Et on termine avec la programmation du dancing La Belle Époque à Puy-Guillaume. Le mercredi 13 mai, 10 heures de danse vous seront proposées aux côtés de Sébastien Chazelle et Eric Bell. Le dimanche 17 mai, c'est Denis Glomeau qui aura le plaisir de vous divertir. L'été dansant de La Belle Époque débute en général à 15h et pour plus de renseignements, vous pouvez contacter le 06 10 97 97 27. Vous pouvez également aller sur le site www.mabelleepoque.fr. Et bien voilà, votre agenda se termine. Je vous souhaite à tous et à toutes une très belle journée. À notre écoute.

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2: Et voici l'horoscope de ce jeudi. Nous sommes le 14 mai, on fête l'Ascension et les Mathias. Les béliers, un véritable regain de passion se dessinera, ravivant le désir et la complicité. Taureau, soyez plus diplomate au bureau si vous souhaitez préserver une ambiance harmonieuse. Les gémeaux, ne vous laissez pas distraire par des considérations secondaires. Cancer, vous préservez votre équilibre intérieur. Les lions,

Capricorne, en proposant une réunion où chacun pourrait s'exprimer, vous enverrez un signal d'ouverture et de respect mutuel. Les Verseaux, la teneur de cette journée dépendra beaucoup de vous. Enfin les Poissons, vous manquerez d'énergie dans le travail. Bonne journée et à demain. 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
2: Bonjour à tous, à la une de l'actualité, 26 cas contact en France, mais aucun ne présenterait de symptômes à ce stade. Le dernier point médical du hantavirus en France, sur les 5 personnes rapatriées du MV Ondus, seule une a été testée positive, elle se trouve toujours en réanimation dans un état grave. Les 22 cas contact de la personne décédée de l'hantavirus à Johannesburg sont toujours en isolement hospitalier, ils ne présenteraient pas de symptômes. Une peine en appel tout aussi sévère qu'en première instance pour Nicolas Sarkozy dans l'affaire du financement libyen de sa campagne présidentielle de 2007. Le parquet général a requis 7 ans de prison, 300 000 euros d'amende et 5 ans d'inéligibilité. L'accusation évoque un pacte corruptif avec le régime de Mouammar Kadhafi pour obtenir des financements occultes. L'ancien chef de l'État conteste toujours les faits. La décision du tribunal est attendue le 30 novembre prochain. Un babysitter de 37 ans mis en examen dans le Nord pour des viols et des agressions sexuelles présumées sur 18 enfants âgés de 2 mois à 5 ans. Les faits auraient été commis entre 2023 et 2025. L'homme serait un récidiviste. Il avait déjà été condamné en 2020 pour une agression sexuelle sur mineurs. Il faisait d'ailleurs l'objet d'une interdiction de travailler au contact d'enfants et était inscrit au fichier des auteurs d'infractions sexuelles. Il a été placé en détention provisoire. Donald Trump en visite en Chine. Le président américain a été reçu par Xi Jinping au Palais du Peuple avec tapis rouge, hymne et salve de canon. C'est la première visite d'un président américain en Chine depuis 2017. Une visite d'État avec plusieurs sujets chauds au cœur des discussions, notamment le commerce, Taïwan, l'Iran ou encore les droits de douane. De nouvelles frappes en Ukraine cette nuit. Kiev a été la cible d'une importante attaque russe. Plusieurs explosions ont été entendues. Selon Volodymyr Zelensky, la Russie avait déjà lancé près de 800 drones sur l'Ukraine hier après la fin de la trêve liée aux commémorations de la Seconde Guerre mondiale. Du sport avec du football, le Paris Saint-Germain sacré champion de France pour la 14e fois de son histoire. Le PSG s'est imposé 2-0 face à Lens dans le match en retard de la 29e journée de championnat. Autre match hier soir, Strasbourg s'est imposé 2-1 face à Brest. Enfin, en handball, l'équipe de France a fait un grand pas vers le Mondial 2027 hier soir. Les Bleus se sont très largement imposés 37-26 face à la République tchèque en barrage aller. Match retour dimanche après-midi à Orléans. Voilà pour l'essentiel de l'actualité. Bonne journée à tous.

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2: Bonjour à tous, votre météo locale pour ce jeudi 14 mai. Le ciel est très nuageux à couvert ce matin avec de courtes éclaircies quand même en milieu de matinée, mais les averses vont vite s'intensifier. À côté orageux pour l'après-midi avec toujours des rafales de vent prévues jusqu'à 35 km/h. Le ciel deviendra de plus en plus menaçant pour la soirée et pour la nuit avec une visibilité réduite puisqu'il y aura la brume qui va s'intensifier en début de nuit. Côté température, 8 degrés ce matin sur Puy-Guillaume ou sur Thiers, 8 degrés également sur Vichy-Rion ou Clermont-Ferrand et 6 degrés dans les Combrailles. Et l'après-midi, légère baisse des températures avec un maximum de 14 degrés attendus sur l'ensemble du territoire et 12 degrés en montagne.

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1: Bonjour à tous et bienvenue dans votre agenda Rion-Limagne. Et pour commencer, je vous propose de prendre part à un concert avec des chanteurs qui y mettent du cœur. Rendez-vous le samedi 16 mai à La Moutade, à l'église Saint-Barthélemy, à partir de 20h, pour un concert du chœur Entre Notes. Il sera accompagné par la chorale de la mer qui viennent directement du Var. L'entrée de cet événement est libre. Et on continue avec un événement dont vous n'avez peut-être jamais entendu parler. C'est la Journée européenne des moulins. Et à cette occasion, il y a un marché de producteurs et de créateurs au moulin d'Edmont à Charbonnières-les-Varennes. L'entrée de cet événement est gratuite et vous pourrez notamment retrouver sur place tout un tas de producteurs et de créateurs locaux. Vous pourrez aussi prendre part à des visites guidées du moulin. Il y aura également de quoi occuper vos enfants, une buvette et bien évidemment la possibilité de se restaurer sur place. Enfin, les plus curieux d'entre vous pourront aller découvrir une exposition. Et si nous allions maintenant nous promener du côté de Saint-Hilaire-la-Croix ? Bonne nouvelle, il y a le dimanche 17 mai, la fameuse broque en fleurs. C'est une brocante, vide-grenier, qui s'accompagne d'une vente de plants. L'événement aura lieu de 6h à 18h au prieuré de Saint-Hilaire-la-Croix. Et la bonne nouvelle, c'est que les plus gourmands d'entre vous pourront profiter d'un repas trip servi dès 9h du matin. Évidemment, il y aura aussi une buvette. Et tout ceci est organisé par l'association Foyer Rural du Lac Roy. Plus de renseignements et réservations au 06 68 01 26 85. Allez, maintenant qu'on a bien profité d'activités très tranquilles, je vous propose de bouger un peu et de faire du sport avec une randonnée pédestre proposée par le comité des fêtes de Bussière et Prin. Elle aura lieu le dimanche 17 mai avec des départs à la salle des fêtes entre 8h et 10h du matin. Au programme, 3 parcours, 5, 8 et 16 km avec des tarifs respectifs de 2, 4 et 6 euros. Des ravitaillements seront proposés sur les parcours et il y aura aussi des planches apéro au tarif de 13 euros sur réservation. Plus de renseignements au 06 82 38 70 55. Allez, maintenant, on va parler d'un événement incontournable, la Volvic Volcanic Experience. C'est donc la 10e édition de cet événement qui aura lieu le jeudi 14, vendredi 15 et samedi 16 mai. La ville de Volvic proposera à cette occasion une nouvelle formule imaginée par le service culturel. Au programme, tout au long du week-end, habitants, familles, sportifs et visiteurs pourront se laisser porter par les déambulations musicales, participer à un bal interactif, profiter de nombreuses animations pédagogiques et artistiques. Pour compléter la fête, d'incroyables manèges mécaniques et une ferme pédagogique feront également le bonheur de toute la famille. Cet événement est un moyen de découvrir Volvic autrement, avec tout son patrimoine, mais aussi son énergie culturelle et bien sûr ses artisans et commerçants. Alors cet événement n'est pas dédié qu'aux sportifs, bien au contraire, plein d'animations vous attendent du côté de Volvic les 14, 15 et 16 mai pour cette 10e édition de la Volvic Volcanic Experience. Et on termine avec la programmation du dancing La Belle Époque à Puy-Guillaume. Le mercredi 13 mai, 10 heures de danse vous seront proposées aux côtés de Sébastien Chazel et Eric Bell. Le dimanche 17 mai, c'est Denis Glomeau qui aura le plaisir de vous divertir. L'été dansant de La Belle Époque débute en général à 15 heures. Et pour plus de renseignements, vous pouvez contacter le 06 10 97 97 27. Vous pouvez également aller sur le site www.mabelleepoque.fr. Et bien voilà, votre agenda se termine. Je vous souhaite à tous et à toutes une très belle journée. À notre écoute.
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2: Et voici l'horoscope de ce jeudi, nous sommes le 14 mai, on fête l'Ascension et les Mathias. Les béliers, un véritable regain de passion se dessinera, ravivant le désir et la complicité. Taureau, soyez plus diplomate au bureau si vous souhaitez préserver une ambiance harmonieuse. Les gémeaux, ne vous laissez pas distraire par des considérations secondaires. Cancer, vous préservez votre équilibre intérieur. Les lions,

Capricorne en proposant une réunion où chacun pourrait s'exprimer. Vous enverrez un signal d'ouverture et de respect mutuel. Les Verseaux, la teneur de cette journée dépendra beaucoup de vous. Enfin les Poissons, vous manquerez d'énergie dans le travail. Bonne journée et à demain.

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2: Bonjour à tous, à la une de l'actualité, Donald Trump en déplacement en Chine. Il a échangé avec Xi Jinping ce matin. Les deux chefs d'État ont notamment abordé le sujet de Taïwan. Xi Jinping a mis en garde son homologue américain face à un risque de conflit si la question taïwanaise est maltraitée. Donald Trump est présent pendant 2 jours en Chine. L'Iran, le commerce et les droits de douane doivent aussi être abordés. Vous serez encore nombreux sur les routes aujourd'hui. Bison futé voit du orange au niveau national dans le sens des départs. C'est même rouge dans le quart nord-ouest, vert pour les retours partout en France. Et gare aux amendes si vous utilisez votre smartphone au volant. Dans certains départements, dès la mi-mai, les conducteurs surpris avec un téléphone tenu en main ou un dispositif sonore à l'oreille pourront également faire l'objet d'une suspension immédiate du permis. Une suspension pouvant aller jusqu'à 6 mois, une décision motivée par la hausse des accidents liés au défaut d'attention, Mylène Desbacq.
3: Et justement, ces automobilistes sont tout à fait d'accord pour voir ce durcissement appliqué partout en France.
4: Déjà téléphoner, même avec le Bluetooth, là, on est forcément distrait par nos conversations, on est beaucoup moins attentif. Alors le téléphone au volant, alors là, n'en parlons pas, quoi.
5: C'est quand même le pire des dangers. Texto, appel, c'est pas possible. Donc c'est quoi après? Des retraits de permis, des choses comme ça, pourquoi pas?
3: Pierre Chasseret, président de 40 millions d'automobilistes, pense qu'il faudrait être plus précis sur cette décision.
6: Qu'est-ce que c'est l'utilisation d'un smartphone en véhicule? Parce que je le rappelle, le simple fait d'utiliser son smartphone à une borne de péage pour payer peut être considéré comme une utilisation de smartphone au volant tenu en main. Dans les textes de loi, le simple fait de regarder Netflix sur son smartphone ne tombe pas sous le coup de la réglementation.
3: L'an dernier, l'utilisation du téléphone au volant a coûté la vie à 3190 personnes.
2: Pour l'instant, l'utilisation d'un téléphone portable tenu en main est sanctionnée par une amende forfaitaire de 135 € et d'un retrait de 3 points du permis de conduire dans les autres départements. Situation stable en France sur les contaminations à l'antivirus. Les 26 cas contacts identifiés sont toujours isolés en milieu hospitalier. Aucun ne présente de symptômes. La Française testée positive est toujours hospitalisée dans un état grave. Et puis la Coupe du Monde 2026 approche et on connaît les têtes d'affiche du spectacle de la mi-temps de la finale qui aura lieu le 19 juillet prochain. On retrouvera notamment les chanteuses Madonna et Shakira, mais aussi le groupe de K-pop BTS. Voilà pour l'essentiel de l'actualité. Bonne journée à tous.

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1: Bonjour à tous, votre météo locale pour ce jeudi 14 mai. Le ciel est très nuageux à couvert ce matin avec de courtes éclaircies quand même en milieu de matinée, mais les averses vont vite s'intensifier. Un côté orageux pour l'après-midi avec toujours des rafales de vent prévues jusqu'à 35 km/h. Le ciel deviendra de plus en plus menaçant pour la soirée et pour la nuit avec une visibilité réduite puisqu'il y aura la brume qui va s'intensifier en début de nuit. Côté température, 8 degrés ce matin sur Puy-Guillaume ou sur Thiers, 8 degrés également sur Vichy-Rion ou Clermont-Ferrand et 6 degrés dans les Combrailles. Et l'après-midi, légère baisse des températures avec un maximum de 14 degrés attendus sur l'ensemble du territoire et 12 degrés en montagne.

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1: Bonjour à tous et bienvenue dans votre agenda Livradois Forez. Et pour commencer, je vous emmène sur le Sentier des Arts du côté de Vollorville. L'événement aura lieu les 16 et 17 mai en centre-bourg de Vollorville. Il y aura 34 artistes qui vous proposeront une exposition-vente de leurs œuvres. Avec comme invité d'honneur Anne Brugirard, maître verrier vitrailliste. Les artistes seront installés chez des particuliers, dans les jardins, dans des bâtiments communaux et au château de Vollor, ainsi que dans son parc. Le public pourra déambuler grâce à un plan remis dans les points d'accueil. Des conférences animées par Anne Brugirard seront proposées sur le thème de l'art du vitrail. Un atelier de coloriage de vitraux sera aussi organisé pour les enfants. Les commerçants de Vollor proposeront quant à eux une restauration sur place. Pour finir, le public pourra voter pour une œuvre de son choix avec une urne qui sera mise à disposition. Pour plus de renseignements sur ce Sentier des Arts, vous pouvez contacter le 06 22 73 71 22. L'événement est totalement gratuit. Et on continue avec Coutelia, le festival international du couteau d'art et de tradition, qui revient cette année les 16 et 17 mai pour sa 35e édition. Cette année, 300 exposants venus du monde entier viendront présenter leur savoir-faire à Thiers, capitale mondiale de la coutellerie. Les fabricants seront issus de 22 pays différents. Comme tous les ans, les plus belles créations des exposants seront soumises à un jury d'exception. Les exposants inscrits au festival seront invités à présenter leurs plus belles pièces. Dans le but d'encourager et de montrer les évolutions autour de la coutellerie, les exposants fournisseurs ont également leur prix, les Coutelia Innovation Awards. Les heureux gagnants seront ainsi ceux qui se démarqueront en matière d'innovation technologique. Et pour finir, grande nouveauté 2026, Coutelia lance le Jobs Knife Challenge, un challenge dédié aux salariés des entreprises et aux professionnels du secteur coutelier. Il permettra de mettre en lumière l'ensemble des métiers, des compétences et des savoir-faire, faisant la richesse de ce secteur d'excellence. En termes d'infos pratiques, l'événement est ouvert le samedi de 9h à 18h et le dimanche de 10h à 18h. Le tarif pour un jour est de 10€ et pour les deux journées, il est de 15€. L'entrée est payante à partir de 15 ans et elle donne accès à la visite du salon, au village coutelier ainsi qu'au musée de la coutellerie. Plus de renseignements au 04 73 43 43 40. Allez, je voudrais maintenant m'adresser à tous ceux qui ont un jardin et qui aimeraient que celui-ci soit un peu plus fourni que d'habitude. Vous avez rendez-vous le samedi 16 mai de 8h à 13h à la salle des fêtes des Champs de Lys pour un marché aux plantes. Au cours de celui-ci, vous pourrez également profiter de produits du terroir. Il y aura également une buvette et des pâtisseries et l'événement est organisé par le club Les Champs de Lys. Alors comme vous le savez, les brocantes vide-greniers ont lieu en général le week-end. Eh bien, je vais vous proposer cette fois-ci d'aller chiner un peu le jeudi de l'Ascension avec une brocante vide-grenier organisée par le club de pétanque de l'Adore. Il aura lieu justement au terrain de l'Adore avec la présence sur place d'un snack, d'une buvette et de jeux pour enfants. Les exposants pourront s'installer dès 6h du matin et le tarif est de 1€ le mètre. Les visiteurs pourront venir quant à eux entre 7h30 et 17h. Plus de renseignements et inscriptions au 06 63 86 82 83. Et on termine avec la programmation du dancing La Belle Époque à Puy-Guillaume. Le mercredi 13 mai, 10 heures de danse vous seront proposées aux côtés de Sébastien Chazel et Eric Bell. Le dimanche 17 mai, c'est Denis Glomeau qui aura le plaisir de vous divertir. L'été dansant de La Belle Époque débute en général à 15h et pour plus de renseignements, vous pouvez contacter le 06 10 97 97 27. Vous pouvez également aller sur le site www.mabelleepoque.fr. Et bien voilà, votre agenda se termine. Je vous souhaite à tous et à toutes une très belle journée. À notre écoute.

elles seront à savourer pleinement, sans retenue. Les Sagittaires, vous ressentez le besoin de prendre des vacances, tout en sachant que ce n'est pas le bon moment. Les Capricornes, en proposant une réunion où chacun pourrait s'exprimer, vous enverrez un signal d'ouverture et de respect mutuel. Les Verseaux, la teneur de cette journée dépendra beaucoup de vous. Enfin les Poissons, vous manquerez d'énergie dans le travail. Bonne journée et à demain.

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1: Un jour, j'ai voulu dire merci. Merci à une personne, mais aussi merci à une profession. Cette profession, c'est aide familiale. Quand je pense à cette personne, je n'oublie pas pour autant les autres. Celles qui vont aider les personnes âgées. Alors, encore une fois, merci à toi, toi qui les aides.

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1: Bonjour à tous et bienvenue dans votre agenda des thés dansants. Et pour commencer, je vous emmène aux arcades de Barjavel à Courpierre. Le jeudi 14 mai, il y a un repas de gala dansant à partir de midi, animé par l'orchestre de Jean-Marc Delorme. Il sera accompagné par Thierry Bonnefou et Jean-François Blanc. Le tarif est de 38 euros par personne, tout compris, et il est possible de venir uniquement au thé dansant à partir de 14h30 avec une entrée à 12 euros. Le dimanche 17 mai, il y a un thé dansant à partir de 14h30 animé par l'orchestre de Sébastien Chazelle. L'entrée est à 12 euros. Plus de renseignements sur les arcades de Barjavel au 04 73 53 61 18 ou au 06 08 24 96 79. Et on continue avec le dancing La Belle Époque à Puy-Guillaume. Le dimanche 17 mai, vous avez rendez-vous avec Denis Glomo. L'été dansant de la Belle Époque débute à 15h et pour plus de renseignements, vous pouvez contacter le 06 10 97 97 27 ou vous pouvez également aller sur le site www.mabelleepoque.fr. Et bien voilà, votre agenda se termine. Je vous souhaite à tous et à toutes une très belle semaine. À notre écoute.
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2: Bonjour à tous. Il y aura-t-il un procès pour le crash de l'Egypte Air de 2016 entre Paris et Le Caire? Presque 10 ans, jour pour jour après les faits, la justice française demande un non-lieu général. Les familles de victimes réclament des investigations complémentaires. L'avion s'était abîmé en Méditerranée. L'accident avait fait 66 victimes, dont 15 Français. La demande de masques FFP2 multipliée par 5 en moins d'une semaine en France. La crainte autour de l'antivirus provoque une ruée sur les protections sanitaires avec une forte hausse des ventes de masques chirurgicaux. Le gouvernement assure que le stock de masques en France est suffisant pour minimum 3 mois en cas d'épidémie. Patience derrière le volant, la circulation s'annonce encore difficile jusqu'en milieu d'après-midi. C'est orange dans le pays et même rouge dans le quart nord-ouest dans le sens des départs selon Bison Futé. C'est vert dans le sens des retours. Les États-Unis et la Chine pourraient entrer en conflit si la question de Taïwan était maltraitée. L'avertissement lancé par Xi Jinping à Donald Trump ce matin. Le président américain est en déplacement en Chine. Taïwan est justement au cœur des discussions, tout comme les droits de douane, l'Iran ou encore l'intelligence artificielle. L'ex-bras droit de Volodymyr Zelensky est rattrapé par une affaire de corruption. Il est soupçonné d'avoir participé à un vaste réseau de détournement de fonds. La haute cour anticorruption ukrainienne a requis son placement en détention provisoire. Selon les médias locaux, il pourrait être incarcéré pendant 60 jours, sauf s'il verse une caution d'environ 2,7 millions d'euros. Un aspirateur sous-marin contre les déchets plastiques, c'est l'invention qui remporte cette année le prestigieux concours Lépine, un dispositif capable de nettoyer les fonds marins sans perturber la faune, explication de Jacques Terrence.
3: Mister Turbino, voilà le gagnant du Grand Prix du concours Lépine 2026, une invention écologique, un dispositif sous-marin qui permet d'aspirer des déchets et des microplastiques grâce à un système de vortex à basse pression. Ça fonctionne sans moteur et c'est a priori sans danger pour les écosystèmes marins. L'invention a été récompensée hier à la foire de Paris où 250 projets étaient présentés pour cette 125e édition du concours. Parmi les autres créations primées, des skis électriques sur roues et un capteur connecté capable de surveiller les dépôts de courrier dans une boîte aux lettres. Le concours Lépine récompense les inventions françaises depuis 1901.
2: Merci Jacques. Et puis qui fera partie de l'équipe de France de football pour le mondial cet été? Réponse ce soir avec la liste de Didier Deschamps. Il peut choisir jusqu'à 26 joueurs. Bonne journée à tous.
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1: Bonjour et bienvenue dans votre agenda Clermont-Ferrand, Issoire et alentour. Pour commencer, je vous emmène en cuisine pour un atelier cuisine intergénérationnel le samedi 16 mai à 10h. Ça se passe à La Rencontre, 5 places de l'église au Vernet Chaméanne. Entre parents, grands-parents, enfants même grands, on cuisine un repas complet, entrée, plat, dessert, et on mange ensemble quand c'est prêt. Et si on veut, on se poêle. Pensez à prendre vos tabliers. C'est un atelier cuisine animé par Brigitte Perrin et sa nièce Cassandre Perrier. À 12h, tout le monde passe à table. Prix unique, 10€. Maintenant, nous allons le dimanche 17 mai à 9h au Centre culturel 2 avenue de Sainte-Florine à Brassac-les-Mines pour participer au Salon du bien-être. Présence de professionnels de la relaxation, du bien-être et du développement personnel. Il y aura également des conférences gratuites. Si vous souhaitez avoir des renseignements, téléphonez au 04 73 54 30 88. Le dimanche 17 mai, à la route des Gorges de Courgoules, on vous propose de visiter un site, le site des terrasses de murs en pierre sèche. Balade au cœur d'un patrimoine humain et naturellement remarquable. La visite est libre. C'est une balade commentée sur l'histoire des Pélas, terrasse de culture soutenue par des murs en pierre sèche, remontée au fil des années par les bénévoles d'une association. Explication sur l'utilité ancienne et actuelle de cette terrasse, la faune et la flore implantées sur et dans les murets de pierre sèche. Les techniques de construction des murs, la balade se terminera au bar associatif où vous pourrez découvrir les productions de l'association et vous désaltérer. Pour tout renseignement, téléphonez au 04 73 71 23 84. Le lundi 18 mai, c'est une conférence et atelier sur le sommeil qui vous est proposé, salle des associations Place du Foirail à Champé. Le CCAS de Champé, en partenariat avec le CLIC Issoire Bassin Montagne et l'ARCEPT Auvergne, vous propose un cycle conférences et ateliers dédiés au sommeil pour mieux comprendre ses mécanismes et retrouver des nuits de qualité. C'est ouvert à tous à partir de 55 ans, animé par Sophie Teillard, sophrologue. Ces temps d'échange et de pratique vous donneront les clés concrètes pour améliorer votre sommeil, gérer le stress et favoriser la détente au quotidien. Pour tout renseignement, eh bien téléphonez au 04 73 96 73 39. Le dimanche 17 mai à partir de 17h, découvrez le concert de l'Orchestre Symphonique des Dômes à la Colloque de la Culture à Cournon d'Auvergne. L'Orchestre Symphonique des Dômes reprend les plus grands solistes du répertoire avec au programme des œuvres de compositeurs associés à la Russie. Comptez entre 5 et 20 euros l'entrée. Et pour terminer, je vous propose d'aller visiter le Temple de Mercure comme vous ne l'avez jamais vu. En effet, je vous emmène le dimanche 17 mai au sommet du Puy-de-Dôme à Orcines. Revivre le Temple de Mercure au temps des Gallo-Romains. Vivez une expérience inédite en deux temps. Une visite guidée exclusive à l'intérieur du sanctuaire du Temple de Mercure, suivie d'un voyage immersif en réalité virtuelle au cœur du IIe siècle. Première étape, la visite avec un guide conférencier qui vous expliquera tout sur le Temple de Mercure. Et puis, l'immersion en réalité virtuelle. Si vous souhaitez vous aussi faire cette expérience d'un grand retour en arrière dans le passé, eh bien, il faut vous rendre au sommet du Puy-de-Dôme, à Orcines, à l'espace Temple de Mercure. C'est dimanche 17 et si vous voulez des renseignements, téléphonez au 04 73 62 21 46. Et bien voilà, votre agenda Clermont-Ferrand, Issoire et alentour est maintenant terminé. Je vous souhaite de passer un agréable très long week-end en notre compagnie.

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3: Bonjour à tous. Il y aura-t-il un procès pour le crash de l'Egypte Air de 2016 entre Paris et Le Caire? Presque 10 ans, jour pour jour après les faits, la justice française demande un non-lieu général. Les familles de victimes réclament des investigations complémentaires. L'avion s'était abîmé en Méditerranée. L'accident avait fait 66 victimes, dont 15 Français. La demande de masques FFP2 multipliée par 5 en moins d'une semaine en France. La crainte autour de l'antivirus provoque une ruée sur les protections sanitaires avec une forte hausse des ventes de masques chirurgicaux. Le gouvernement assure que le stock de masques en France est suffisant pour minimum 3 mois en cas d'épidémie. Patience derrière le volant, la circulation s'annonce encore difficile jusqu'en milieu d'après-midi. C'est orange dans le pays et même rouge dans le quart nord-ouest dans le sens des départs selon Bison Futé. C'est vert dans le sens des retours. Les États-Unis et la Chine pourraient entrer en conflit si la question de Taïwan était maltraitée. L'avertissement lancé par Xi Jinping à Donald Trump ce matin. Le président américain est en déplacement en Chine. Taïwan est justement au cœur des discussions, tout comme les droits de douane, l'Iran ou encore l'intelligence artificielle. L'ex-bras droit de Volodymyr Zelensky est rattrapé par une affaire de corruption. Il est soupçonné d'avoir participé à un vaste réseau de détournement de fonds. La haute cour anticorruption ukrainienne a requis son placement en détention provisoire. Selon les médias locaux, il pourrait être incarcéré pendant 60 jours, sauf s'il verse une caution d'environ 2,7 millions d'euros. Un aspirateur sous-marin contre les déchets plastiques, c'est l'invention qui remporte cette année le prestigieux concours Lépine, un dispositif capable de nettoyer les fonds marins sans perturber la faune. Explication de Jacques Terrence.
4: Mister Turbino, voilà le gagnant du Grand Prix du concours Lépine 2026, une invention écologique, un dispositif sous-marin qui permet d'aspirer des déchets et des microplastiques grâce à un système de vortex à basse pression. Ça fonctionne sans moteur et c'est a priori sans danger pour les écosystèmes marins. L'invention a été récompensée hier à la foire de Paris où 250 projets étaient présentés pour cette 125e édition du concours. Parmi les autres créations primées, des skis électriques sur roues et un capteur connecté capable de surveiller les dépôts de courrier dans une boîte aux lettres. Le concours Lépine récompense les inventions françaises depuis 1901.
3: Merci Jacques. Et puis qui fera partie de l'équipe de France de football pour le mondial cet été? Réponse ce soir avec la liste de Didier Deschamps. Il peut choisir jusqu'à 26 joueurs. Bonne journée à tous.

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1: Bonjour et bienvenue dans votre agenda Clermont-Ferrand, Issoire et alentour. Pour commencer, je vous emmène en cuisine pour un atelier cuisine intergénérationnel le samedi 16 mai à 10h. Ça se passe à La Rencontre, 5 places de l'église au Vernet-Chaméanne. Entre parents, grands-parents, enfants même grands, on cuisine un repas complet, entrée, plat, dessert et on mange ensemble quand c'est prêt. Et si on veut, on se poêle. Pensez à prendre vos tabliers. C'est un atelier cuisine animé par Brigitte Perrin et sa nièce Cassandre Perrier. À 12h, tout le monde passe à table. Prix unique, 10 euros. Maintenant, nous allons le dimanche 17 mai à 9h au Centre culturel 2 avenue de Sainte-Florine à Brassac-les-Mines pour participer au Salon du bien-être. Présence de professionnels.

professionnels de la relaxation, du bien-être et du développement personnel. Il y aura également des conférences gratuites. Si vous souhaitez avoir des renseignements, téléphonez au 04 73 54 30 88. Le dimanche 17 mai, à la route des Gorges de Courgoule, on vous propose de visiter un site, le site des terrasses de murs en pierre sèche. Balade au cœur d'un patrimoine humain et naturellement remarquable. La visite est libre. C'est une balade commentée sur l'histoire des Pélas, terrasses de culture soutenues par des murs en pierre sèche, remontées au fil des années par les bénévoles d'une association. Explication sur l'utilité ancienne et actuelle de cette terrasse, la faune et la flore implantées sur et dans les murets de pierre sèche. Les techniques de construction des murs, la balade se terminera au bar associatif où vous pourrez découvrir les productions de l'association et vous désaltérer. Pour tout renseignement, téléphonez au 04 73 71 23 84. Le lundi 18 mai, c'est une conférence et atelier sur le sommeil qui vous est proposé, salle des associations Place du Foirail à Champé. Le CCAS de Champé, en partenariat avec le CLIC Issoire Bassin Montagne et l'ARCEPT Auvergne, vous propose un cycle conférences et ateliers dédiés au sommeil pour mieux comprendre ses mécanismes et retrouver des nuits de qualité. C'est ouvert à tous à partir de 55 ans, animé par Sophie Teillard, sophrologue. Ces temps d'échange et de pratique vous donneront les clés concrètes pour améliorer votre sommeil, gérer le stress et favoriser la détente au quotidien. Pour tout renseignement, eh bien téléphonez au 04 73 96 73 39. Le dimanche 17 mai à partir de 17h, découvrez le concert de l'Orchestre Symphonique des Dômes à la Colloque de la Culture à Cournon d'Auvergne. L'Orchestre Symphonique des Dômes reprend les plus grands solistes du répertoire avec au programme des œuvres de compositeurs associés à la Russie. Comptez entre 5 et 20 euros l'entrée. Et pour terminer, je vous propose d'aller visiter le Temple de Mercure comme vous ne l'avez jamais vu. En effet, je vous emmène le dimanche 17 mai au sommet du Puy-de-Dôme à Orcines. Revivre le Temple de Mercure au temps des Gallo-Romains. Vivez une expérience inédite en deux temps. Une visite guidée exclusive à l'intérieur du sanctuaire du Temple de Mercure, suivie d'un voyage immersif en réalité virtuelle au cœur du IIe siècle. Première étape, la visite avec un guide conférencier qui vous expliquera tout sur le Temple de Mercure. Et puis, l'immersion en réalité virtuelle. Si vous souhaitez vous aussi faire cette expérience d'un grand retour en arrière dans le passé, eh bien, il faut vous rendre au sommet du Puy-de-Dôme, à Orcines, à l'espace Temple de Mercure. C'est dimanche 17. Et si vous voulez des renseignements, téléphonez au 04 73 62 21 46. Et bien voilà, votre agenda Clermont-Ferrand, Issoire et alentour est maintenant terminé. Je vous souhaite de passer un agréable très long week-end en notre compagnie.

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1: Eh bien, bonjour à toutes et bonjour à tous. Bienvenue dans cette Minute Jeu. Alors aujourd'hui, je vais vous parler d'un jeu qui est un peu plus ancien. C'est Taco Sha Book Cheese Pizza, mais waterproof. Ils ont sorti une version waterproof. Ce jeu, c'est un jeu pour 2 à 8 joueurs à partir de 8 ans pour des parties d'environ 10 minutes. Alors comment ça se passe ? On va chacun dire à tour de rôle taco, sha, book, cheese, pizza, taco, sha, book, cheese, pizza et retourner une carte dans un pot commun face visible. Imaginons, vous êtes en train de dire taco et vous retournez la carte et c'est un taco. Il faut que tout le monde tape sur cette carte. Le dernier joueur à taper récupère toutes les cartes en jeu. Le but est d'être celui qui se défausse de toutes ces cartes pour gagner la partie. Vous avez des cartes à effet. Si vous retournez le gorille, il faut se taper le torse comme un gorille et taper ensuite sur le milieu de la table. Si vous avez une marmotte, il faut taper la table comme une marmotte et taper sur la pioche au milieu de la table. Et enfin, si vous avez le narval, il faut mettre ses mains au-dessus de sa tête pour faire une corne comme un narval et ensuite taper sur le milieu de la table. Dès qu'un joueur a réussi à se défausser de toutes les cartes sans se tromper, il est le vainqueur. Voilà, j'espère que ça vous aura donné envie de découvrir ou redécouvrir Taco, Sha, Book, Cheese, Pizza, mais version waterproof, donc pour peut-être préparer déjà vos vacances ou jouer au bord d'un lac, à la piscine. Si vous cherchez à l'acquérir, vous pouvez le retrouver à la source au jeu, 2 bis rue Maréchal Foch, à Vichy. Merci à vous et à bientôt pour une minute jeu.

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1: Bonjour à tous et bienvenue dans votre agenda sud-allier. Pour cette semaine de l'Ascension, je vous propose de vous occuper avec le Festi-théâtre de Bioza qui a lieu à La Grange. L'objectif du festival est de faire connaître toutes les facettes du théâtre de boulevard et de la comédie à un prix modique en présentant des spectacles de qualité favorisant les échanges avec le public. Rire et faire rire sont le but de ce festival. Pour cette 16e édition, le Festi-théâtre de Bioza se déroule du 7 au 17 mai à la Grange de Bioza. La programmation est composée de 11 troupes et vous retrouverez des représentations lundi 11 mai de 20h30 à 23h, mardi 12 mai de 20h30 à 23h également, mercredi 13 mai, jeudi 14 mai, vendredi 15 mai, samedi 16 mai et dimanche 17 mai. Attention, le dimanche, la représentation au lieu d'être à 20h30 est à 15h. N'hésitez pas à vous renseigner sur les pièces de théâtre et les troupes qui vous seront proposées au 06 35 63 33 99. Pour ceux d'entre vous qui préfèrent le sport et pourquoi pas les paris, ne manquez pas la soirée d'ouverture à l'hippodrome de Vichy-Bellerive qui se déroulera samedi 16 mai de 18h15 à 22h15. Une soirée d'ouverture avec une course de trot, une ambiance festive et du spectacle. Terminez la soirée en beauté avec un feu d'artifice toujours aussi exceptionnel. Vous pouvez trouver tous les renseignements à ce sujet sur course au pluriel vichy.fr.

offert ou bien au 04 70 30 15 50. Enfin, cette semaine, notre partenaire Karao Quiz avec Lionel vous propose mardi 12 mai un quiz par équipe et karaoké à la taverne Le Gaulois. Vous pouvez vous renseigner au 04 70 97 93 75. Un autre Karao Quiz, mercredi 13 mai, une soirée spectacle variété française au Palais des Congrès de Vichy de 20h30 à 22h45. Une entrée gratuite. Alors n'hésitez pas. Jeudi 14 mai, un karaoké dansant chez Martin à Vichy. Renseignements au 04 70 30 28 91. Vendredi 15 mai, un autre karaoké dansant à la taverne Le Gaulois cette fois-ci. Renseignements au 04 70 97 93 75. Samedi 16 mai, karaoké dansant au restaurant et pub Les Potes de l'Allier à Avermes. Les renseignements sont possibles au 04 70 46 91 98. Et enfin, un karaoké dansant dimanche 17 mai vous est proposé à l'Aubergine à Vichy. Renseignements au 06 66 48 01 50. Vous souhaitant une excellente semaine en notre compagnie et un très beau week-end de l'Ascension à tous, je vous dis à bientôt.

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0: Voici ma sélection télé pour ce jeudi. Nous sommes le 14 mai avec ce soir sur TF1, la 7e compagnie au clair de lune avec Pierre Mondy, Jean Lefebvre et Henri Guibet. Sur France 2, Roland Garros entre les lignes. Documentaire dans les coulisses du prestigieux tournoi de tennis organisé chaque année en mai à Paris. Sur France 3, la série Cassandre avec Alexandre.

0: 2007, présenté par Étienne Carbonnier, retour sur l'année 2007. Sur Gulli, les 100 vidéos qui ont fait rire le monde entier, présenté par Issa Doumbia, en invité Johan Riou. Sur Novo 19, La Faille avec Ryan Gosling, film américain. Enfin sur Sister, La Momie, la tombe de l'empereur dragon, film avec Brendan Fraser. Bon zapping!
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2: Bonsoir, bonsoir à tous. Dans l'actualité, l'auteur présumé de la fusillade mortelle à Nice lundi interpellé la nuit dernière. Trois autres complices présumés ont aussi été arrêtés et placés en garde à vue. Le suspect qui s'était enfui en trottinette est déjà connu des services de police. La fusillade avait fait deux morts, âgés de 38 et 57 ans, qui n'avaient aucun lien avec le trafic de stupéfiants. L'enquête se poursuit. Plusieurs dizaines de cas de gastro-entérite recensés à bord d'un paquebot à Bordeaux. On compte aussi un mort. Le navire parti d'Écosse la semaine dernière avait effectué une escale à Brest avant de rejoindre la Gironde. Il doit partir vers l'Espagne ce soir. Les autorités sanitaires suivent la situation de près. Le point sur la propagation de l'antivirus. Les 26 cas contacts français ont tous été testés négatifs. C'est ce qu'a annoncé la ministre de la Santé aujourd'hui. Toutefois, ils feront l'objet d'un suivi médical avec trois tests hebdomadaires. La patiente française hospitalisée à l'hôpital Bichat reste en réanimation. Un appel à témoins en région parisienne, c'est pour retrouver Iléana, une fillette de 10 ans à Ivry-sur-Seine. La dernière fois qu'elle a été vue, c'était samedi dernier. Illettrée, elle ne connaîtrait pas son identité réelle et se ferait appeler Natacha. Elle mesure 1m50, elle a les cheveux châtains, mi-longs et ondulés. La dernière fois donc qu'elle a été vue, elle portait une longue veste noire sur une robe marron, chemise claire et des babouches rouges. Si vous avez des informations, faites-le 17. Deux nouvelles plaintes contre Patrick Bruel pour agression sexuelle et tentative de viol. Leur précédente plainte de 2019 avait été classé sans suite. Les faits remontraient à 2010 et 2019. Au total, une trentaine de femmes accusent maintenant l'artiste de violences sexuelles. Patrick Bruel, lui, nie en bloc les accusations. Au Moyen-Orient, Téhéran a autorisé le passage de plusieurs navires chinois dans le détroit d'Ormuz aujourd'hui. Cela après qu'un navire ait été arraisonné au large des Émirats Arabes Unis par des individus non identifiés. Un navire qui se dirige maintenant vers les eaux iraniennes. Et dans le même temps, nouvelle session de négociations à Washington entre Israël et le Liban aujourd'hui, alors que le cessez-le-feu arrive à expiration. Les échanges doivent durer deux jours. Et puis, qui sera retenu par Didier Deschamps pour le mondial de foot aux États-Unis, au Mexique et au Canada? Le sélectionneur va dévoiler ce soir la vingtaine de joueurs qui vont participer à la Coupe du Monde qui débute le 11 juin prochain. Un tournoi qui marquera la fin de l'ère Deschamps, entamé en 2012. Avant le mondial, les Bleus affronteront la Côte d'Ivoire et l'Irlande du Nord les 4 et 8 juin prochains en match de préparation. Voilà pour l'actualité. Excellente soirée à tous.

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1: Eh bien, bonjour à toutes et bonjour à tous, bienvenue dans cette Minute Jeu. Alors aujourd'hui, je vais vous parler d'un jeu qui est un peu plus ancien. C'est Taco Sha Book Cheese Pizza, mais waterproof. Ils ont sorti une version waterproof. Ce jeu, c'est un jeu pour 2 à 8 joueurs, à partir de 8 ans pour des parties d'environ 10 minutes. Alors comment ça se passe ? On va chacun dire à tour de rôle Taco Sha Book Cheese Pizza, Taco Sha Book Cheese Pizza, et retourner une carte dans un pot commun face visible. Imaginons, vous êtes en train de dire taco et vous retournez la carte et c'est un taco. Il faut que tout le monde tape sur cette carte. Le dernier joueur à taper récupère toutes les cartes en jeu. Le but est d'être celui qui se défausse de toutes ces cartes pour gagner la partie. Vous avez des cartes à effet. Si vous retournez le gorille, il faut se taper le torse comme un gorille et taper ensuite sur le milieu de la table. Si vous avez une marmotte, il faut taper la table comme une marmotte et taper sur la pioche au milieu de la table. Et enfin, si vous avez le narval, il faut mettre ses mains au-dessus de sa tête pour faire une corne comme un narval et ensuite taper sur le milieu de la table. Dès qu'un joueur a réussi à se défausser de toutes les cartes sans se tromper, il est le vainqueur. Voilà, j'espère que ça vous aura donné envie de découvrir ou redécouvrir Taco Sha Book Cheese Pizza, mais version waterproof, donc pour peut-être préparer déjà vos vacances ou jouer au bord d'un lac, à la piscine. Si vous cherchez à l'acquérir, vous pouvez le retrouver à la source au jeu, 2 bis rue Maréchal Foch à Vichy. Merci à vous et à bientôt pour une Minute Jeu.

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1: Bonjour à tous et bienvenue dans votre agenda sud-allier. Pour cette semaine de l'Ascension, je vous propose de vous occuper avec le Festi-théâtre de Bioza qui a lieu à La Grange. L'objectif du festival est de faire connaître toutes les facettes du théâtre de boulevard et de la comédie à un prix modique en présentant des spectacles de qualité favorisant les échanges avec le public. Rire et faire rire sont le but de ce festival. Pour cette 16e édition, le Festi-théâtre de Bioza se déroule du 7 au 17 mai à la Grange de Bioza. La programmation est composée de 11 troupes et vous retrouverez des représentations lundi 11 mai de 20h30 à 23h, mardi 12 mai de 20h30 à 23h également, mercredi 13 mai, jeudi 14 mai, vendredi 15 mai, samedi 16 mai et dimanche 17 mai. Attention, le dimanche, la représentation, au lieu d'être à 20h30, est à 15h. N'hésitez pas à vous renseigner sur les pièces de théâtre et les troupes qui vous seront proposées au 06 35 63 33 99. Pour ceux d'entre vous qui préfèrent le sport et

pourquoi pas les paris, ne manquez pas la soirée d'ouverture à l'hippodrome de Vichy-Bellerive qui se déroulera samedi 16 mai de 18h15 à 22h15. Une soirée d'ouverture avec une course de trot, une ambiance festive et du spectacle. Terminez la soirée en beauté avec un feu d'artifice toujours aussi exceptionnel. Vous pouvez trouver tous les renseignements à ce sujet sur courseaupluriel.vichy.fr ou bien au 04 70 30 15 50. Enfin, cette semaine, notre partenaire Carao Quiz avec Lionel vous propose mardi 12 mai un quiz par équipe et karaoké à la taverne Le Gaulois. Vous pouvez vous renseigner au 04 70 97 93 75. Un autre Carao Quiz, mercredi 13 mai, une soirée spectacle variété française au Palais des Congrès de Vichy de 20h30 à 22h45. Une entrée gratuite. Alors n'hésitez pas. Jeudi 14 mai, un karaoké dansant chez Martin à Vichy. Renseignements au 04 70 30 28 91. Vendredi 15 mai, un autre karaoké dansant à la taverne Le Gaulois cette fois-ci. Renseignements au 04 70 97 93 75. Samedi 16 mai, karaoké dansant au restaurant et pub Les Potes de l'Allier à Avermes. Les renseignements sont possibles au 04 70 46 91 98. Et enfin, un karaoké dansant dimanche 17 mai vous est proposé à l'Aubergine à Vichy. Renseignements au 06 66 48 01 50. Vous souhaitant une excellente semaine en notre compagnie et un très beau week-end de l'Ascension à tous, je vous dis à bientôt.

j'ai fait connaissance d'un groupe d'amis vivant en communauté dans le même lit. 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
0: Voici ma sélection télé pour ce jeudi. Nous sommes le 14 mai avec ce soir sur TF1, la 7e compagnie au clair de lune avec Pierre Mondy, Jean Lefebvre et Henri Guibet. Sur France 2, Roland Garros entre les lignes, documentaire dans les coulisses du prestigieux tournoi de tennis organisé chaque année en mai à Paris. Sur France 3, la série Cassandre avec Alexandre.

0: 2007, présenté par Étienne Carbonnier, retour sur l'année 2007. Sur Gulli, les 100 vidéos qui ont fait rire le monde entier, présenté par Issa Doumbia, en invité Johan Riou. Sur Novo 19, La Faille avec Ryan Gosling, film américain. Enfin sur Sister, La Momie, la tombe de l'empereur dragon, film avec Brendan Fraser. Bon zapping!
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2: Bonsoir, bonsoir à tous. Dans l'actualité, l'auteur présumé de la fusillade mortelle à Nice lundi interpellé la nuit dernière. Trois autres complices présumés ont aussi été arrêtés et placés en garde à vue. Le suspect qui s'était enfui en trottinette est déjà connu des services de police. La fusillade avait fait deux morts, âgés de 38 et 57 ans, qui n'avaient aucun lien avec le trafic de stupéfiants. L'enquête se poursuit. Plusieurs dizaines de cas de gastro-entérite recensés à bord d'un paquebot à Bordeaux. On compte aussi un mort. Le navire parti d'Écosse la semaine dernière avait effectué une escale à Brest avant de rejoindre la Gironde. Il doit partir vers l'Espagne ce soir. Les autorités sanitaires suivent la situation de près. Le point sur la propagation de l'antivirus. Les 26 cas contacts français ont tous été testés négatifs. C'est ce qu'a annoncé la ministre de la Santé aujourd'hui. Toutefois, ils feront l'objet d'un suivi médical avec trois tests hebdomadaires. La patiente française hospitalisée à l'hôpital Bichat reste en réanimation. Un appel à témoins en région parisienne. C'est pour retrouver Ileana, une fillette de 10 ans à Ivry-sur-Seine. La dernière fois qu'elle a été vue, c'était samedi dernier. Illettrée, elle ne connaîtrait pas son identité réelle et se ferait appeler Natacha. Elle mesure 1m50, elle a les cheveux châtains, mi-longs et ondulés. La dernière fois donc qu'elle a été vue, elle portait une longue veste noire sur une robe marron, chemise claire et des babouches rouges. Si vous avez des informations, faites-le 17. Deux nouvelles plaintes contre Patrick Bruel pour agression sexuelle et tentative de viol. Leur précédente plainte de 2019 avait été classé sans suite. Les faits remontraient à 2010 et 2019. Au total, une trentaine de femmes accusent maintenant l'artiste de violences sexuelles. Patrick Bruel, lui, nie en bloc les accusations. Au Moyen-Orient, Téhéran a autorisé le passage de plusieurs navires chinois dans le détroit d'Ormuz aujourd'hui. Cela après qu'un navire ait été arraisonné au large des Émirats Arabes Unis par des individus non identifiés. Un navire qui se dirige maintenant vers les eaux iraniennes. Et dans le même temps, nouvelle session de négociations à Washington entre Israël et le Liban aujourd'hui, alors que le cessez-le-feu arrive à expiration. Les échanges doivent durer deux jours. Et puis qui sera retenu par Didier Deschamps pour le mondial de foot aux États-Unis, au Mexique et au Canada? Le sélectionneur va dévoiler ce soir la vingtaine de joueurs qui vont participer à la Coupe du Monde qui débute le 11 juin prochain. Un tournoi qui marquera la fin de l'ère Deschamps, entamé en 2012. Avant le mondial, les Bleus affronteront la Côte d'Ivoire et l'Irlande du Nord les 4 et 8 juin prochains en match de préparation. Voilà pour l'actualité. Excellente soirée à tous.

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1: Eh bien, bonjour à toutes et bonjour à tous. Bienvenue dans cette Minute Jeu. Alors aujourd'hui, je vais vous parler d'un jeu qui est un peu plus ancien. C'est Taco Sha Book Cheese Pizza, mais waterproof. Ils ont sorti une version waterproof. Ce jeu, c'est un jeu pour 2 à 8 joueurs, à partir de 8 ans pour des parties d'environ 10 minutes. Alors comment ça se passe ? On va chacun dire à tour de rôle Taco Sha Book Cheese Pizza, Taco Sha Book Cheese Pizza, et retourner une carte dans un pot commun face visible. Imaginons, vous êtes en train de dire taco et vous retournez la carte et c'est un taco. Il faut que tout le monde tape sur cette carte. Le dernier joueur à taper récupère toutes les cartes en jeu. Le but est d'être celui qui se défausse de toutes ces cartes pour gagner la partie. Vous avez des cartes à effet. Si vous retournez le gorille, il faut se taper le torse comme un gorille et taper ensuite sur le milieu de la table. Si vous avez une marmotte, il faut taper la table comme une marmotte et taper sur la pioche au milieu de la table. Et enfin, si vous avez le narval, il faut mettre ses mains au-dessus de sa tête pour faire une corne comme un narval et ensuite taper sur le milieu de la table. Dès qu'un joueur a réussi à se défausser de toutes les cartes sans se tromper, il est le vainqueur. Voilà, j'espère que ça vous aura donné envie de découvrir ou redécouvrir Taco Sha Book Cheese Pizza, mais version waterproof, donc pour peut-être préparer déjà vos vacances ou jouer au bord d'un lac, à la piscine. Si vous cherchez à l'acquérir, vous pouvez le retrouver à la source au jeu, 2 bis rue Maréchal Foch à Vichy. Merci à vous et à bientôt pour une minute jeu.

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1: Bonjour à tous et bienvenue dans votre agenda sud-allié. Pour cette semaine de l'Ascension, je vous propose de vous occuper avec le Festi-théâtre de Bioza qui a lieu à La Grange. L'objectif du festival est de faire connaître toutes les facettes du théâtre de boulevard et de la comédie à un prix modique en présentant des spectacles de qualité favorisant les échanges avec le public. Rire et faire rire sont le but de ce festival. Pour cette 16e édition, le Festi-théâtre de Bioza se déroule du 7 au 17 mai à la Grange de Bioza. La programmation est composée de 11 troupes et vous retrouverez des représentations lundi 11 mai de 20h30 à 23h, mardi 12 mai de 20h30 à 23h également, mercredi 13 mai, jeudi 14 mai, vendredi 15 mai, samedi 16 mai et dimanche 17 mai. Attention, le dimanche, la représentation, au lieu d'être à 20h30, est à 15h. N'hésitez pas à vous renseigner sur les pièces de théâtre et les troupes qui vous seront proposées au 06 35 63 33 99. Pour ceux d'entre vous qui préfèrent le sport et pourquoi pas les paris, ne manquez pas la soirée d'ouverture à l'hippodrome de Vichy-Bellerive qui se déroulera samedi 16 mai de 18h15 à 22h15. Une soirée d'ouverture avec une course de trot, une ambiance festive et du spectacle. Terminez la soirée en beauté avec un feu d'artifice toujours aussi exceptionnel. Vous pouvez trouver tous les renseignements à ce sujet sur course au pluriel vichy.fr ou bien au 04 70 30 15 50. Enfin, cette semaine, notre partenaire Karao Quiz avec Lionel vous propose mardi 12 mai un quiz par équipe et karaoké à la taverne Le Gaulois. Vous pouvez vous renseigner au 04 70 97 93 75. Un autre Karao Quiz, mercredi 13 mai, une soirée spectacle variété française au Palais des Congrès de Vichy de 20h30 à 22h45, une entrée gratuite. Alors n'hésitez pas. Jeudi 14 mai, un karaoké dansant chez Martin à Vichy. Renseignements au 04 70 30 28 91. Vendredi 15 mai, un autre karaoké dansant à la taverne Le Gaulois cette fois-ci. Renseignements au 04 70 97 93 75. Samedi 16 mai, karaoké dansant au restaurant et pub Les Potes de l'Allier à Avermes. Les renseignements sont possibles au 04 70 46 91 98. Et enfin, un karaoké dansant dimanche 17 mai vous est proposé à l'Aubergine à Vichy. Renseignements au 06 66 48 01 50. Vous souhaitant une excellente semaine en notre compagnie et un très beau week-end de l'Ascension à tous, je vous dis à bientôt.

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0: Voici ma sélection télé pour ce jeudi. Nous sommes le 14 mai avec ce soir sur TF1, la 7e compagnie au clair de lune avec Pierre Mondy, Jean Lefebvre et Henri Guibé. Sur France 2, Roland Garros entre les lignes. Documentaire dans les coulisses du prestigieux tournoi de tennis organisé chaque année en mai à Paris. Sur France 3, la série Cassandre.

0: présenté par Étienne Carbonnier. Retour sur l'année 2007. Sur Gulli, les 100 vidéos qui ont fait rire le monde entier, présenté par Issa Doumbia en invité Johan Riou. Sur Novo 19, La Faille avec Ryan Gosling, film américain. Enfin sur Sister, La Momie, la tombe de l'empereur dragon, film avec Brendan Fraser. Bon zapping!
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2: Bonsoir, bonsoir à tous. Dans l'actualité, l'auteur présumé de la fusillade mortelle à Nice lundi interpellé la nuit dernière. Trois autres complices présumés ont aussi été arrêtés et placés en garde à vue. Le suspect qui s'était enfui en trottinette est déjà connu des services de police. La fusillade avait fait deux morts, âgés de 38 et 57 ans, qui n'avaient aucun lien avec le trafic de stupéfiants. L'enquête se poursuit. Plusieurs dizaines de cas de gastro-entérite recensés à bord d'un paquebot à Bordeaux. On compte aussi un mort. Le navire parti d'Écosse la semaine dernière avait effectué une escale à Brest avant de rejoindre la Gironde. Il doit partir vers l'Espagne ce soir. Les autorités sanitaires suivent la situation de près. Le point sur la propagation de l'antivirus. Les 26 cas contacts français ont tous été testés négatifs. C'est ce qu'a annoncé la ministre de la Santé aujourd'hui. Toutefois, ils feront l'objet d'un suivi médical avec trois tests hebdomadaires. La patiente française hospitalisée à l'hôpital Bichat reste en réanimation. Un appel à témoins en région parisienne, c'est pour retrouver Ileana, une fillette de 10 ans à Ivry-sur-Seine. La dernière fois qu'elle a été vue, c'était samedi dernier. Illettrée, elle ne connaîtrait pas son identité réelle et se ferait appeler Natacha. Elle mesure 1m50, elle a les cheveux châtains, mi-longs et ondulés. La dernière fois donc qu'elle a été vue, elle portait une longue veste noire sur une robe marron, chemise claire et des babouches rouges. Si vous avez des informations, faites-le 17. Deux nouvelles plaintes contre Patrick Bruel pour agression sexuelle et tentative de viol. Leur précédente plainte de 2019 avait été classée sans suite. Les faits remonteraient à 2010 et 2019. Au total, une trentaine de femmes accusent maintenant l'artiste de violences sexuelles. Patrick Bruel, lui, nie en bloc les accusations. Au Moyen-Orient, Téhéran a autorisé le passage de plusieurs navires chinois dans le détroit d'Ormuz aujourd'hui. Cela après qu'un navire ait été arraisonné au large des Émirats Arabes Unis par des individus non identifiés. Un navire qui se dirige maintenant vers les eaux iraniennes. Et dans le même temps, nouvelle session de négociations à Washington entre Israël et le Liban aujourd'hui. Alors que le cessez-le-feu arrive à expiration, les échanges doivent durer deux jours. Et puis qui sera retenu par Didier Deschamps pour le mondial de foot aux États-Unis, au Mexique et au Canada? Le sélectionneur va dévoiler ce soir la vingtaine de joueurs qui vont participer à la Coupe du Monde qui débute le 11 juin prochain. Un tournoi qui marquera la fin de l'ère Deschamps, entamée en 2012. Avant le mondial, les Bleus affronteront la Côte d'Ivoire et l'Irlande du Nord les 4 et 8 juin prochains en match de préparation. Voilà pour l'actualité. Excellente soirée à tous.

0: Eh bien, bonsoir et bienvenue dans votre émission En toute transparence. Ce soir, j'ai le plaisir de recevoir, mais c'est vraiment un plaisir, parce qu'il est, complètement hilar, et j'adore les gens qui sont comme ça. Ouh là là, ça fait du bruit, hein.
1: Ah, ça va mieux.
0: Ça va un peu mieux. Oui, donc je disais que j'ai le plaisir de recevoir David Ramus, metteur en scène de la comédie musicale de Sansa. Bonsoir David, qu'on a déjà entendu.
1: Bonsoir.
0: Comment ça va?
1: La grande forme, en plein boom comme tout le temps.
0: Oui, bah, j'ai l'impression que c'est toujours un peu speed avec vous, non?
1: Bon, disons que j'ai beaucoup d'occupations en dehors de mon travail. J'ai la chance de travailler dans l'événementiel, mais à côté de ça, je suis aussi adjoint au maire, je suis au conseil d'administration du Crédit Agricole, je m'occupe du jumelage de ma ville avec l'Italie, donc voilà, il y a beaucoup de choses en cours.
0: Oui, effectivement, dis donc, il vous faut 15 vies pour assurer, non?
1: On va dire 15 cœurs.
0: D'accord, 15 cœurs. Vous n'êtes pas comme les chats avec plusieurs vies.
1: Ah, c'est plusieurs vies, non, ça c'est bon. Bon.
0: Alors, vous êtes là pour parler d'une nouvelle comédie musicale que vous allez proposer. Mais d'abord, j'aimerais que vous me racontiez un petit peu quelle est l'histoire de comédie musicale de Sansa.
1: Alors, l'histoire de la comédie musicale de Sansa a démarré en fait en 1998. Je suis tout jeune, j'ai 28 ans. Je suis dans la troupe de Sansa du théâtre qui a lieu au mois de novembre, voilà, au sein du village. Et je décide, au bout de 2-3 ans de participation, de monter la comédie musicale Les Misérables.
0: Ah oui, d'accord, c'est quand même pas n'importe quoi.
1: Voilà, donc on fait un petit truc, voilà, on est 12 comédiens, il y en a quelques-uns qui chantent, on est à l'époque, on va dire, à la découverte un petit peu de tout ce qu'on appelle à l'époque karaoké.
0: Oui.
1: Donc on arrive à avoir des petites bandes-sons, on peut chanter, on fait du playback, et dans cette salle se trouve un monsieur qui s'appelle Eric Prisset, qui est un professionnel de l'événementiel, et qui me dit, mais dis donc, ce que tu as fait ce soir, si on proposait aux habitants de Sansa de participer, serais-tu capable de faire la même chose en plein air?
0: Ah oui.
1: On est donc parti sur envoyer une feuille à tous les habitants de Sansa. Alors Sansa, pour rappel, petit village au nord de Vichy, à environ d'une quinzaine de kilomètres, qui contient 267 habitants.
0: Ah oui, d'accord, c'est vraiment petit.
1: Voilà, donc on invite tout le monde à dire, bah voilà, on voudrait créer la 13e association. Qui serait partant? Et là, on fait une réunion, et là, on se retrouve à 80. Dans les 80, on a 27 acteurs, beaucoup de femmes. Les maris, les actrices, en peu de confiance, disent, bah, puisque ma femme est là, moi, je fais les décors. On a toutes les anciennes qui nous disent, bah, moi, comme je suis veuve, moi, je veux bien faire sortir ma machine à coudre et coudre pour les gens. Donc, tout se fait. On a la personne qui fait la technique, donc Monsieur Eric Prisset.
0: Oui.
1: On a nos petites mamies qui nous font nos costumes. On a 27 acteurs. On a des gars qui s'occupent des décors. Et on s'est dit, bah, tiens, ça s'embrique bien, cette histoire, quoi. Et puis, on a démarré à jouer en 1999,
0: oui.
1: Les Misérables en plein air. Et depuis, on ne s'est jamais arrêté.
0: Mais alors, ce succès, quand vous avez proposé cette aventure aux personnes qui habitent à Sansa, le succès est venu parce que c'était par curiosité pour vous, ou c'est parce que vous étiez connu et qu'on s'est dit, on va lui faire plaisir?
1: Ah non. Alors, c'était vraiment du style. Alors, moi, je suis grenoblois. Je suis arrivé dans l'Allier en 96.
0: Oui.
1: Donc, j'ai fait 96-97 au théâtre avec Sansa. 98, on fait Les Misérables. Donc c'était très rapide, c'était juste une idée nouvelle en fait.
0: Oui, c'était une idée nouvelle, et puis peut-être qu'il ne se passait pas plus grand-chose dans le village.
1: Alors il y avait quand même, il y a quand même une équipe de foot, il y avait l'association des anciens, l'association des parents d'élèves, il y avait quand même pas mal de choses dans le village, mais c'était un petit truc révolutionnaire qu'on ne voyait pas partout, parce que comédie musicale à l'époque, mis à part Starmania, en 98, voilà,
0: il n'y avait pas grand-chose.
1: Il n'y avait pas grand-chose dans le menu, en fait. Hein.
0: Oui. Et donc, vous commencez cette aventure. Je suppose qu'en 99, ça a beaucoup de succès. Est-ce que ça emmène beaucoup de monde dans ce petit village?
1: Alors, le premier soir, je crois qu'on avait dû faire environ 350 personnes qui étaient certainement venues pour de la curiosité.
0: Oui, sans doute.
1: En se disant, il va y avoir de la toque et des sabots en bois, ça va taper le sol et ça va donner du rythme. Et en fait, pas du tout. Parce qu'il y avait du feu d'artifice, il y avait des lumières, il y avait des beaux décors, des beaux costumes. Et puis, il faut dire la vérité, la musique des Misérables, ça vous prend en trip.
0: Ah ben oui, surtout j'avais rêvé d'une autre vie, waouh, c'est quelque chose quoi.
1: Ah ben, alors on va le connaisseur qui est en vous.
0: Ben disons que j'ai connu cette chanson par d'abord Rose Laurence.
1: Et ah oui, exact.
0: Voilà, exact. Et ensuite par Ut Lamper, et donc c'est quand même des pointures.
1: Ah mais on est absolument d'accord.
0: Voilà. Donc évidemment, c'est très très beau, les Misérables, de Mise, comme ils disent là-bas. Et puis, alors, par contre, vous me parlez de feux d'artifice, de tout ce qu'on veut, mais où avez-vous pris l'argent ?
1: Alors, le démarrage de l'association s'est fait par un don. Alors, un don d'une personne, c'est une dame qui était veuve, et dont sa fille était dans l'association, et qui adorait chanter. Et la maman a dit, puisque ma fille vit son rêve à travers votre spectacle, ben je vais vous donner un petit peu quelque chose pour démarrer, pour les costumes, voilà, pour les dépenses, les meilleures dépenses oui. de tout ce qui est décor, par exemple. Et puis après, le gars qui a fait la technique, il a dit, moi je me paierai sur les entrées.
0: Ah oui, ok, d'accord.
1: Et comme il y a eu entrée et qu'il n'a pas plu, parce qu'on joue bien sûr en extérieur,
0: oui.
1: et bien ça a fonctionné.
0: Et oui, d'accord. Et alors, donc, à l'époque, on travaille avec des bandes orchestres.
1: À l'époque, on travaille sur des bandes orchestres, mais comme l'avantage que nous avions, c'est que la personne qui s'est occupée de nous, techniquement parlant, avait un studio d'enregistrement, on a pu supprimer des voix et travailler, nous, à enregistrer les chœurs et à faire les chants en direct.
0: D'accord. Oui, donc, en fait, c'était plus que bien, puisque c'était les véritables orchestrations, mais avec vos voix.
1: Exactement, et donc on chantait en direct, on était à l'époque, on était quatre à chanter en direct.
0: D'accord, on a pris des cours de chant, est-ce qu'on a eu quelqu'un pour coacher ou est-ce que c'est venu naturellement ?
1: Alors c'est venu naturellement avec des voix d'origine, on va dire, de passionnés et ça fonctionne quoi.
0: D'accord, donc tous les deux ans, vous montez un nouveau spectacle inspiré de shows de Broadway et les plus grandioses, interprété en direct sur une scène de 450 mètres carrés. C'est un truc de fou. Vous avez commencé sur une grande scène ou bien c'est venu petit à petit ?
1: Alors, on a commencé par deux petites scènes qui faisaient quand même pratiquement 80 mètres carrés chacune.
0: Oui.
1: Et ensuite, on est parti sur... sur du pré de Seine qui venait de, je crois, 8-9 communes aux alentours,
0: oui.
1: jusqu'au jour où on a dit non mais ça suffit, et on a fabriqué notre propre Seine avec des jeunes qui étaient à côté, pas loin.
0: Ah ouais, c'est toute une organisation, puis ça s'est fait petit à petit, et
1: tout
0: maintenant vous tournez dans votre matos.
1: On tourne dans notre matos.
0: Ok. Et alors, maintenant, je suppose que vous êtes beaucoup plus que 80.
1: Ah oui.
0: Vous êtes combien ?
1: Bien sûr, ça tourne, il y a du turnover avec mes jeunes qui prennent leur diplôme et qui s'en vont parce qu'ils ont eu le bac et qui se la pètent un peu. On est 103, je crois.
0: D'accord. Et maintenant, vous avez donc des personnes qui sont dédiées au décor, au costume. C'est plus la petite mamie et sa machine à coudre.
1: Ah non. Alors là, surtout dans les spectacles comme on va monter cette année, c'est quand même des costumes qui sont quand même très particuliers, qu'il faut des costumes en série. C'est-à-dire, il nous faut des costumes, c'est pas des costumes individuels, mais c'est par une série de 10. Il nous faut des 10 identiques. Donc, on a la chance d'avoir un truc qui s'appelle super, qui s'appelle Internet.
0: Oui.
1: qui s'appelle Petit Chinois Tému. Et lui, alors vraiment, il nous sauve la life.
0: Oui.
1: Des trucs qu'on trouve pas chez nous, des tissus qui sont tout faits, tout cousus et qui sont à la bonne taille.
0: Et alors pourquoi 10 costumes identiques ?
1: Eh ben les gardes. Dans le spectacle, on a des gardes du magicien d'Oz.
0: Ah oui.
1: Qui sont tous habillés pareil, qui dansent tous pareil. Et il faut que ça pète. Pour, ouais, pour, oui. Attends, je vais être jeune. Faut que ça pèse sa race quand il rentre sur scène.
0: Oui, oui, soyez jeunes, parce que c'est, on est écouté aussi par des jeunes. Donc, il faut que ça pète sa race, OK?
1: Ah, faut que ça pète sa race. Et que quand on est warrior, il faut qu'on se dise, wow, canon, wesh.
0: Oui, d'accord. Alors, on va être franc. Bien évidemment, pour des grandes productions, on fait travailler des costumiers, etc. Mais pour des petites associations comme la vôtre, qui commencent à prendre un petit peu, mais... On ne peut pas faire autrement, parce que sinon, on s'engouffre dans des frais énormes et on ne peut plus faire quoi que ce soit.
1: Ah bah ça, on est absolument d'accord. C'est un très gros budget, parce qu'on a estimé qu'aujourd'hui, le spectacle en lui-même, c'était environ 75 000 euros.
0: Ah oui.
1: Et, ah oui, donc il faut savoir tout mesurer.
0: Donc, cette année, c'est le thème, c'est le magicien d'Oz, et ça s'appelle Sur un air de Wicked. Voilà.
1: Wicked qui veut dire en anglais méchant. Et Wicked, c'est en fait l'image de la sorcière verte. Lorsque l'on regarde le magicien d'Oz,
0: oui.
1: Dorothy arrive à Oz, à la planète Oz où il y a les Munchkins, oui. Et elle rencontre tout de suite une sorcière, une fée.
0: Oui, Glinda.
1: Elle est blonde, la fée, elle est jolie.
0: Oui, c'est
1: elle
0: Glinda.
1: Elle est toute en rose. Elle voyage dans une bulle qui s'appelle Glinda.
0: Oui.
1: Et, bien entendu, il y a la méchante sorcière.
0: Oh, celle qui est verte. Oui.
1: Et qui s'appelle Elphaba.
0: Et on ne sait pas ce qu'elle a mangé pour être verte comme ça.
1: Et on ne sait pas ce qui lui est arrivé à cette petite bonne femme qui est toujours en train de crier et qui est méchante comme tout. Et en fait, la comédie musicale Wicked va démarrer par Elphaba, qui vient de se recevoir un seau d'eau par Dorothée.
0: Ah.
1: Et on va en arriver à revenir en arrière pour dire qu'est-ce qui s'est passé dans cette histoire pour en arriver là.
0: Eh oui, parce que quand elle se prend le seau d'eau, elle fond.
1: Elle fond et elle disparaît.
0: Voilà. Et c'est elle qui a des espèces de petits singes, là.
1: Elle a des singes volants.
0: Oui.
1: Et on va tout comprendre pourquoi, et dans Wicked, pourquoi elle est verte, pourquoi elle est considérée comme méchante, pourquoi elle était... Au départ, l'ennemi juré de Glinda, comment elles en sont venues à être les meilleures amies du monde et comment est-ce que le magicien d'Oz s'en est sorti pour pouvoir les diviser et faire qu'une a combattu l'autre.
0: Alors, qui a eu l'idée de monter ce spectacle, c'est-à-dire de prendre ce thème?
1: Alors, c'est la 14e comédie musicale que l'on monte,
0: oui.
1: À Sansa. J'ai vu ce spectacle, je suis allé en Australie.
0: Ah.
1: Et j'ai vu ce spectacle 3 soirs de suite.
0: D'accord.
1: Je suis allé à Broadway, j'ai vu ce spectacle 2 soirs de suite.
0: Eh ben, et vous êtes un bon client.
1: Ah oui, mais je suis un très bon client. Le gars, déjà, il devrait me payer ma place quand j'y vais, mais bon. Et je me suis dit, ce spectacle, il est tellement compliqué que le jour où je vais vouloir monter ça, il va falloir que j'ai vraiment une Glinda et une Elphaba vraiment au top, parce que vraiment c'est un spectacle pas simple à monter. Et il faut vraiment de gros talents vocalement pour arriver à monter ce spectacle. Il s'avère que l'année dernière, on a joué Mamma Mia.
0: Ah oui.
1: Et j'ai ces deux filles qui vocalement assurent leur race. Et je me suis dit, c'est maintenant. Tu les as toutes les deux, elles sont en pleine forme. Alors, élément tout bête, elles sont pas enceintes. Non, mais c'est important. Mais voilà, il y en a ras-le-bol. Bah, je leur dis tout le temps, hein. Je leur dis tout le temps. Il y a une saison, les gars. Laissez vos femmes tranquilles. Faut arrêter qu'elles soient enceintes entre avril et mois de juin. Parce que c'est la période où on joue. Non, mais si vous saviez le nombre d'enfants qui naissent à Sansa au mois de mars.
0: Ah, ben incroyable. Bravo.
1: Ah ben comme ça, avril, mai, juin sont tranquilles. en gros, il fallait que ça tombe sur la période où les filles étaient présentes, que l'équipe, oui, derrière est présente, que lorsque j'ai monté ce projet, que j'ai dit au président André Piessa, voilà ce que j'aimerais faire. Attention André, ce qui est compliqué, c'est les décors. Ce qui est compliqué, c'est qu'il y a de la magie. Ce qui est compliqué, c'est qu'il y a ça, ça, ça. Et il a dit, go, on y va.
0: D'accord. Lui, de suite, il a dit oui, il a été confiant.
1: Alors, il m'a dit d'abord, de quoi ça parle. Alors, je lui ai dit magicien d'Oz. Alors, ce qui est bien, c'est que le magicien d'Oz, tout le monde sait, en gros, le magicien d'Oz, Voilà, on a une idée vague hein, de ce que c'est, on connaît oui. tous, mais on connaît tous, mais on ne sait rien.
0: Ben oui.
1: Il faut dire la vérité.
0: Ben oui, parce qu'en fait, on n'a que le film, et le film, c'est peut-être pas non plus l'histoire exacte, quoi.
1: Ah ben, disons que le film, tout le monde... Aujourd'hui, si vous parlez d'une génération de gens qui ont 50, 60 ans, 70 ans, on va vous dire, oui, je connais.
0: Oui.
1: Mais... taper dans les moins de 50 ans.
0: Ah, oh bah alors là, oui.
1: Alors là, mes gars, non pas que ce sont des personnes qui connaissent rien, mais c'est simplement pas de leur génération.
0: Eh ben voilà, c'est tout simplement ça. Et on leur a peut-être même jamais fait voir.
1: Mais non. Et voilà. C'est pour ça qu'on va être obligé, lors des soirées de Sansa pour ce spectacle, de faire, allez, un petit résumé quand même, en intro, du Magicien d'Oz, pour leur dire un petit peu. Voilà pourquoi, parfois, dans le spectacle, vous aurez des références au Magicien d'Oz qui peut-être ne vous parleront pas, donc on va vous expliquer avant de démarrer.
0: Est-ce qu'on a vraiment suivi l'histoire exactement et où est-ce qu'on a un petit peu brodé autour?
1: Alors, dans notre spectacle à nous?
0: Oui, tout à fait.
1: Alors, j'ai pris 100% du script de Broadway.
0: Ah, ok.
1: J'ai D'accord. pris le script de Broadway et je l'ai traduit 100% en français.
0: C'est vous qui avez fait toute la traduction ?
1: Bah oui.
0: Waouh ! Alors ça a pris combien de temps ça ?
1: Alors, entre la traduction, enregistrement des voix, de la bande-son, ça prend environ un an et demi.
0: Ah ouais, c'est pas rien. Hein. Là, il n'y a pas intérêt à se planter. Hein.
1: À qui dites-vous hein.
0: Voilà. Ok. Non, donc, et alors les musiques, vous les aviez déjà est-ce que vous avez inventé de nouvelles chansons ou vous avez simplement pris des musiques et mis des paroles en français?
1: Alors, la grande chance, alors, on avait au départ traduit un petit peu les chansons en français. Et la chance que nous avons eue, la très grande chance, c'est que Wicked est sorti au cinéma en novembre 2024 en français.
0: Oui.
1: Et en l'acte 1. Et en novembre 2025, l'acte 2.
0: Oui, tout à fait.
1: Donc, qu'est-ce qu'on a pu faire ? Eh bien, tout le monde a son petit Netflix, son IPTV à la maison. Eh bien, c'était de pouvoir avoir accès à ce film à la maison et de mettre en version française et de pouvoir recopier les paroles en français telles que les professionnels l'ont traduite.
0: Alors c'est très curieux parce que effectivement j'étais intéressé d'aller voir ce film pour voir la différence entre celui que j'avais vu moi avec Judy Garland et il n'y avait pas de très bonnes critiques. Alors est-ce que c'est parce que les gens s'attendaient à autre chose ou vous qui l'avez vu, qu'est-ce que vous en pensez?
1: Alors il faut savoir d'abord que la comédie musicale Wicked est la deuxième la plus jouée au monde après oui. Les Misérables. Elle a même battu le Fantôme de l'Opéra.
0: Ah, pourtant, c'est quelque chose, le Fantôme de l'Opéra.
1: Je l'ai vu, c'est extraordinaire. Cette comédie musicale est jouée actuellement dans le monde en 6 langues différentes.
0: Ok.
1: Alors,
0: oui.
1: C'est marrant, c'est en Allemagne, c'est en Hollande, c'est en Italie, mais c'est pas chez nous. Mais c'est pas chez nous.
0: Ah, d'accord.
1: Non, c'est pas chez nous. Donc, c'est un succès quand même mondial. Lorsque le film est sorti, le fait que le rôle soit donné à Ariana Grande. Moi, je dirais que ça a élevé le film, dans le sens que ça a mis en avant son talent, qui est extraordinaire. Mais peut-être que ses détracteurs n'ont pas apprécié que ce soit elle, par ouais. exemple. J'ai trouvé ce film extrêmement bien fait. Ça m'a permis de comprendre beaucoup de choses en détail, que la comédie musicale ne nous indiquait pas. La comédie musicale dure 2h15, 2h20.
0: Oui.
1: Le film, c'est 2 fois 2h40.
0: Oui, ils l'ont fait en deux tomes, oui.
1: En deux tomes, l'acte 1, acte 2. C'est-à-dire que la longueur de l'acte 1 au cinéma, c'est les deux actes à la comédie.
0: Ah oui, ok.
1: Donc, ils ont pris le temps, dans le détail...
0: De développer, oui.
1: Exactement. Donc, c'est ce que j'ai trouvé très bien. Après, pour quelqu'un qui ne connaissait pas, ça peut paraître un peu longué de se dire que si je veux une histoire complète, il faut que je passe 5 heures.
0: Oui.
1: Bah après, c'est comme dans Star Wars, mais il n'y a pas de.
0: Après, je vais vous dire, quand on voit Avatar, il faut vouloir le regarder quand même, hein.
1: Ah, bah, 3h40 aussi,
0: voilà,
1: je crois.
0: Voilà, tout combien, à fait.
1: Mais... Ouais, on est d'accord, hein.
0: Oui.
1: Voilà. Donc, moi, personnellement, j'ai beaucoup aimé les couleurs, beaucoup aimé les chansons. J'ai beaucoup aimé la mise en scène, les danses, les chorégraphies extraordinaires qui ont été montées pour cette comédie musicale et les décors magnifiques, des costumes extraordinaires. J'ai pas de critique négative en fait.
0: Ok. Alors, ce qu'on va faire maintenant, on va déjà écouter une chanson de votre comédie musicale. Ça s'appelle La Cité d'Émeraude. Et alors, je ne sais pas si les auditeurs auront la même sensation que moi, mais j'ai vraiment retrouvé de la magie dans cette chanson. Et alors, sans vouloir faire de plagiat, ça ressemblerait presque à du Disney tellement c'est enchanteur.
1: Ouais. Très, très chouette remarque. Ça veut dire que c'est très coloré et que c'est très vivant et que ça donne la pêche. Bah, tant mieux.
0: Eh bien, alors, on l'écoute.
1: Allez.

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1: Ah, c'est super, vraiment, vraiment, je me crois dans un Disney quand j'entends ça. Ouais. Vous n'êtes pas Merci. Chez Disney, vous êtes bien sur Variance FM. Ce soir, eh bien, nous accueillons David Ramus, David qui est metteur en scène dans la comédie musicale de Sansa, qui propose cette année Sur un air de Wicked.
2: Alors, exactement, bonsoir.
1: David, je suppose que tous les ballets, tout se prépare. On a combien de répétitions par jour ou par semaine?
2: Alors, on a une répétition par semaine, le vendredi soir. Actuellement, on est de 8h15 jusqu'à environ 1h du matin.
1: Ah oui, ok. Et vous faites ça depuis combien de temps?
2: Depuis le mois de septembre.
1: D'accord. Ouais, c'est quand même de longue haleine.
2: Vous
1: n'avez pas de mal à fidéliser vos acteurs et vos chanteurs, c'est-à-dire que malheureusement, un peu partout dans les associations, il y en a un qui n'a pas envie de venir parce qu'il a mal à la gorge, il y en a un qui s'est fait un tour de rein, c'est...
2: Alors, je les frappe, donc j'ai une batte de baseball, et concrètement, je les frappe, et je leur rappelle leur engagement initial,
1: oui.
2: Je leur rappelle, je n'oublie pas de leur rappeler qu'il y a une porte à gauche par laquelle ils sont sûrs d'entrer un jour, et par laquelle ils pourraient sortir s'ils le souhaitent. Mais toujours en restant, bien sûr, très poli.
1: Oui, et courtois.
2: Non, sincèrement, mais bien sûr. Non, j'ai de la chance. Au contraire, j'ai même des gens qui disent voilà, je suis pas bon, hein, j'aurais peut-être pas resté, qu'est-ce que t'en penses? Et je dis, on n'a jamais viré quelqu'un parce qu'il n'était pas assez bon. Jamais.
1: Okay.
2: On peut avoir demandé à quelqu'un de partir parce que vous voyez qu'il n'y avait pas de sérieux dans le présentiel, mais c'est quand même très rare.
1: Bon. Ben c'est bien, vous avez beaucoup de chance.
2: Merci.
1: Alors, les costumes, c'est pareil. On les prépare depuis un certain temps, je suppose, parce que
2: oui.
1: Parce que ça se prépare. Hein.
2: Tout à fait. Et puis, il y a des dates fatidiques. Hein. Vous savez, quand on dit on va faire un showcase pour présenter, il faut que les costumes soient là, il faut que les costumes soient prêts. Et les séances photos pour préparer le programme, pour préparer
1: oui.
2: les players, pour préparer l'affiche. Donc, toutes ces choses demandent qu'il faut... Voilà, avant décembre, il fallait qu'on ait tout.
1: Alors, vous enregistrez où?
2: Chez moi.
1: Ah, vous avez un studio?
2: Tout à fait.
1: D'accord, c'est bon à savoir. Vous avez un studio d'enregistrement et,
2: oui.
1: et donc, eh bien, là aussi, je suppose qu'il y a beaucoup de répétitions pour pouvoir avoir le résultat final.
2: Alors, ce que je fais en général, c'est que j'enregistre toutes les parties. Donc, j'ai les partitions et j'enregistre toutes les voix, donc alto, soprano, ténor, basse, chez moi. Et j'envoie chacune des bandes à mes acteurs, souvent.

0: dans leur tessiture. Et ensuite, ils apprennent chez eux. Oui. Et ensuite, ils viennent à la maison et ils me reproduisent les notes que je leur ai envoyées directement à l'avance.
1: Ok. Alors, on va passer maintenant à une grosse partie du spectacle. Ce sont les maquillages.
0: Oh oui.
1: Parce que là, il y a beaucoup de maquillage déjà pour la méchante verte, oui. la vilaine plante.
0: Exact. Il faut. La vilaine plante va être contente. Sophie, si tu entends le monsieur, il est très gentil en dehors de la radio.
1: Oui, voilà. Il faut combien de temps pour la maquiller?
0: Deux heures et demie. Et alors, et ben, vous savez quoi, déjà c'est un coup de bol, hein. On a, dans notre association, on a un gars qui est extra et qui aime bien se déguiser, se drag queener.
1: Oui.
0: Et quand je lui ai proposé de faire ça pour Sophie, ben, il a été aux anges, il a répondu oui tout de suite. Et c'est lui, avec tout son maquillage, et j'avais pris des photos à Broadway, il y avait une sorte de tour de présentation de tout le maquillage qui était utilisé. Donc j'ai pu prendre des photos de toutes les marques, je lui ai envoyé, et c'est lui qui a fait la sélection de ce qu'il fallait pour maquiller Sophie.
1: Ah oui. Alors, est-ce que on a dans la région une grande entreprise de cosmétiques? Est-ce qu'ils sont, de la fête? Est-ce qu'ils le proposent des produits? Est-ce qu'ils vous en donnent?
0: Alors, jusqu'à cet instant, non. Mais maintenant qu'ils vous ont entendu, j'espère que oui.
1: Eh bien, et moi aussi, parce que c'est toujours bon à prendre. Hein.
0: Ah, en plus, vous savez quoi? Je suis à, 700 mètres de cet endroit.
1: D'accord. Effectivement.
0: Voilà. Alors, si ça commence par l'eau et ça finit par Al, on est d'accord?
1: C'est ça.
0: Eh ben, j'habite à côté de ces gens. Très gentils, okay. D'ailleurs.
1: Et vous êtes jamais allé les voir pour leur dire, ben voilà, on fait ça. Est-ce que ça vous intéresserait de nous parrainer ou de participer à cette aventure?
0: Et sincèrement, je pense qu'il y a tellement de troupes de théâtre, de choses dans le genre, dans le coin, qui pourraient frapper à leur porte, qu'un attrapage de plus, je pense que ça va les rendre dingues. Donc bon. Non, on n'a jamais osé.
1: Bon, bah écoutez, si vous en sortez sans eux, c'est pas plus mal.
0: Bah, avec eux, ça serait mieux.
1: Oui.
0: Mais sans eux, voilà, ça peut passer.
1: Alors, dans votre association, vous êtes combien? Je parle dans le bureau. Hein.
0: Dans le bureau, on est 13.
1: Vous êtes 13, oh là.
0: On est 13 à table.
1: Alors, vous avez vraiment tout combiné. Vous êtes 13 dans le bureau. Vous avez quelqu'un qui est complètement vert dans le spectacle. franchement, là, vous n'avez pas peur. Hein.
0: Alors, en plus, vous savez ce qu'on dit, c'est que lorsqu'on fait du spectacle, il faut éviter le vert.
1: Oui, tout à fait.
0: Mais en général, c'est le vert en intérieur.
1: Ah.
0: Si je ne me trompe pas. La malédiction, c'est de porter du vert sur scène en intérieur. Donc, nous, on a pété les murs.
1: Et ah oui,
0: nous,
1: on joue, donc vous êtes dehors, oui.
0: Eh oui.
1: Oui. Bon, enfin, ce qui n'empêche pas que vous êtes quand même 13 dans le bureau.
0: On est 13 dans le bureau. Après, il y en a un qui ne sert à rien, donc on peut compter 12.
1: Oui, c'est pas vrai, pour faire beau.
0: C'est pas vrai du tout, c'est pas vrai du tout. Hein. Ils vont me demander des noms demain. Non.
1: D'accord. qu'est-ce que je voulais vous dire dans le casting? Donc, on a pas mal de personnes. Alors, les noms ont été francisés ou pas? Parce que alors, je vois Madame Morrible.
0: Non, c'est, parce qu'en anglais, c'est Madame Morrible.
1: D'accord.
0: On a Elphaba, on a Glinda, on a Bock, on a Fierro, on a le magicien, oui. on a Chen Chen.
1: Et Fanny.
0: Ça, c'est les deux prénoms des meilleurs amis de Glinda à l'université de Chine.
1: Bien.
0: On a gardé leurs vrais prénoms. C'est un monde à part. Hein. C'est un monde magique. C'est un monde de supernaturel. Donc il y a des petites choses comme ça.
1: Oui. Alors là, vous allez peut-être nous donner la date de sortie de cette comédie musicale.
0: Alors sans ça, joue toujours. Au même moment, c'est-à-dire nous jouons les deux derniers week-ends du mois de juin, le 26-27 juin, et nous jouons le 3-4 juillet.
1: Okay.
0: 26-27 juin et 3-4 juillet.
1: Alors, j'ai voulu faire cette émission maintenant, justement, parce que je suppose que vous commencez à avoir beaucoup de succès et que les places ne sont pas extensibles.
0: Alors, on est en extérieur, donc on peut monter. L'année dernière, on est monté jusqu'à 1400 places.
1: Ah oui ! D'accord. Alors, il faut quand même réserver.
0: Alors, on peut réserver en ligne, donc sur notre site directement. Donc, c'est très simple, on tape www.comediemusicalesansa.fr et il y a toutes les explications du spectacle, de comment ça fonctionne. Donc voilà, on a tout indiqué dessus.
1: Je vais vous faire écouter maintenant une chanson qui s'appelle « Je ferai mieux ». Et ensuite, je vous demanderai, bien sûr, sans dévoiler tout de cette belle histoire, de nous raconter un petit peu le fil conducteur du Magicien d'Oz. On écoute « Je ferai mieux ».
0: C'est parti, merci.
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0: jusqu'à la dernière note, parce que vraiment, c'est vraiment très très beau. C'était Je ferai mieux, cet extrait de la comédie musicale Wicked.
1: Ouais.
0: Alors,
1: c'est très émouvant.
0: Oui, c'est vraiment, pour moi, c'est du Disney. Hein. C'est autant enjoué que triste, que émouvant. C'est vraiment quelque chose qui doit plaire à tout le monde et qui touche tout le monde.
1: Absolument. C'est vraiment une histoire qui va pour tous les âges. Et ça parle d'amitié, ça parle de détestation, mais qui est une détestation forcée. C'est pas que je te déteste parce que je ne t'aime pas, c'est que je te déteste parce que l'image de marque ne peut pas faire que on peut être amis.
0: C'est un peu l'histoire de la vie, quelque part.
1: C'est exactement ça, et c'est justement ce qui est touchant, c'est que on peut tous se reconnaître dans une Elphaba, on peut tous se reconnaître dans une Glinda, et tout ce côté, l'image de soi. Qu'est-ce que je dois refléter? Qu'est-ce qui m'importe? Est-ce que ça m'importe de refléter quelque chose d'extraordinaire, de jovial? Et ou qu'est-ce que ça m'importe? L'image que je donne, je m'en fous, l'important c'est mon cœur.
0: Oui.
1: Voilà l'histoire globale de cette comédie musicale.
0: Alors, David, j'allais vous demander de nous raconter un petit peu l'histoire, parce que là, on a l'essence de ce qui se passe dans ce très beau spectacle. Mais racontez-nous un petit peu l'histoire pour nous mettre un petit peu l'eau à la bouche.
1: Ok, très bien. Donc, on démarre par le fait qu'on vient d'annoncer que la méchante sorcière verte était morte, mais morte sous le seau d'eau qu'avait envoyé Dorothée. Et tout le monde fait soi, et quelqu'un dit, mais à Glinda, la bonne fée rose qui voyage dans les bulles, et lui dit, mais si on a bien compris, est-ce que c'est vrai qu'un jour, toi et Elphaba, il est vrai que vous avez été amis? Et là, elle s'explique, elle dit, oui, mais c'était dans un autre cadre, et là, on repart à leur jeunesse, et on arrive en faculté, chez eux, où elles se sont rencontrées.
0: D'accord.
1: Et toute l'histoire démarre de leur jeunesse et comment tout le long de leur vie, on en est arrivé à la mort d'Elphaba à la fin du spectacle.
0: Ok. Donc, en fait, c'est toute une tranche de vie qui était un peu méconnue qu'on va découvrir.
1: Exactement. C'est tout ce que le magicien d'Oz ne nous a pas révélé.
0: Et oui, effectivement. Parce que moi, je me rappelle du film. J'ai l'homme en fer blanc, j'ai l'épouvantail, j'ai le lion poltron, j'ai Toto le petit chien, mais j'ai pas tout ça.
1: Eh bien, tout ça, ce qui est extraordinaire, c'est que dans ce spectacle, vous allez comprendre qui est l'homme de fer blanc. Vous allez comprendre d'où sort le lion. Vous allez comprendre aussi, il y a tous ces personnages.
0: On va les voir.
1: D'où est-ce qu'ils sortent? Vous allez voir. Ah, je ne vais pas vous dire. Oui et non.
0: Oui. D'accord, non. Bon.
1: Des fois, vous allez en voir un bout.
0: Ok. un bout de fer blanc.
1: Vous allez en voir un bout.
0: Bon.
1: Et bien, alors, il y a l'homme fer blanc, l'épouvantail, tout ça, voilà.
0: Ok. Pour venir vous voir, il faut compter combien? Pour l'entrée?
1: Alors, l'entrée est à 20 euros pour les adultes.
0: Oui.
1: Et à 10 pour les enfants. Et c'est gratuit pour les moins de 6 ans.
0: D'accord.
1: Sur place, quand vous arrivez, on ouvre les portes aux alentours de 19h, je crois. Et on va vous aider. Il y a toute la logistique qui est là pour vous aider à vous garer. Vous rentrez sur le site. Vous avez la possibilité de boire. Il y a la vente de boissons, de soft. Bière, et puis de manger. Vous pouvez avoir des crêpes, des chips, des hot dogs. Voilà. Sur place, vous pouvez aussi manger en attendant que le spectacle démarre. On va faire une première partie qui sera présentée par la troupe de Sansa, et des fois on passe par des troupes extérieures, sur des danses qu'elles ont souhaité mettre en place.
0: Okay.
1: Et entre chaque danse, je vais raconter un petit bout du magicien d'Oz pour que les gens soient un petit peu un repère.
0: Oui, qu'il soit dans le bain.
1: De la précédente histoire. Voilà. Le spectacle cette année va démarrer avant même que la nuit ne tombe. Cela ne nous est jamais arrivé.
0: Ah.
1: On va démarrer à 22h pile. Pourquoi? Parce que on a toujours joué des spectacles qui duraient 2h10. Et là, il fait 2h30, 2h35.
0: Ah oui.
1: Donc,
0: et oui.
1: On veut démarrer à 22h. On fera une pause de 20 minutes dans l'entracte et non plus 40 minutes comme on a pu faire,
0: oui,
1: afin que les gens puissent être sortis avant 1h du matin.
0: Est-ce qu'il faut vraiment réserver avant, ou est-ce qu'on peut, ne serait-ce que même si on se décide au dernier moment, une semaine avant, on peut réserver encore?
1: Vous pouvez réserver quand vous souhaitez, vous pouvez acheter vos places sur site. Vous pouvez passer par Allo Asso pour les jeunes aussi. Il y a le Pass Culture pour les jeunes. On prend les cartes bancaires, on prend les chèques vacances.
0: On prend tout.
1: On est e-moderne, les gars. On est trop moderne. Voilà.
0: dans le coup à fond.
1: On est dans le coup, jeune homme.
0: En tous les cas, moi, je suis vraiment très, très heureux de vous avoir accueilli sur notre antenne, parce que à vous seul, vous êtes un spectacle. Et ça fait du bien. Et ça fait du bien.
1: Parce qu'il y a un bon chef d'orchestre avec une bonne baguette.
0: Ah, bah sans doute.
1: Et chacun prendra comme il veut.
0: En tous les cas, je vous remercie, David. On va se quitter parce que ça fait un bon moment qu'on parle ensemble. On a découvert cette comédie musicale qui s'appelle donc Sur un air de Wicked. Et j'espère que vous aurez encore plus de monde que l'année dernière, bien sûr. Et j'espère avoir la joie de vous rencontrer.
1: Écoutez, avec grand plaisir, même si c'est malade, j'ai un petit coup de moto et je passe vous faire un petit coucou avec grand, grand, grand plaisir.
0: Merci beaucoup. Bonsoir.
1: Merci à vous et merci à l'équipe. Merci à la radio. Au revoir.

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1: Bonjour à tous et bienvenue dans votre agenda des thés dansants. Et pour commencer, je vous emmène aux arcades de Barjavel à Courpières. Le dimanche 17 mai, il y a un thé dansant à partir de 14h30, animé par l'orchestre de Sébastien Chazel. L'entrée est à 12 euros. Plus de renseignements sur les arcades de Barjavel au 04 73 53 61 18 ou au 06 08 24 96 79. Et on continue avec le dancing La Belle Époque à Puy-Guillaume. Le dimanche 17 mai, vous avez rendez-vous avec Denis Glomo. L'été dansant de La Belle Époque débute à 15h et pour plus de renseignements, vous pouvez contacter le 06 10 97 97 27 ou vous pouvez également aller sur le site www.mabelleepoque.fr. Et bien voilà, votre agenda se termine. Je vous souhaite à tous et à toutes une très belle semaine. À notre écoute.
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Bien sûr, il y a eu les guerres, la mobilisation générale des hommes, l'occupation allemande et ses destructions. Il y a eu les grèves, la rationalisation du travail par le système Bedeau, les pénuries de ravitaillement, le rationnement. Nonobstant, la vie s'organise au hameau de d'Arembert en pleine expansion et s'articule autour du Thierry.

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